0: À seulement 17 ans, Yann se lance dans un projet audacieux, la création de Zénith Télévision, une web TV alençonnaise portée par une quarantaine de bénévoles passionnés. Dans cet extrait d'interview, il revient sur la naissance du projet, les nouveaux partenariats et les premières diffusions à venir.
1: Alors, il y a aussi un programme partenaire qui prévoit de... Alors ça, je trouve que c'est génial. Qui prévoit de redistribuer une partie des revenus publicitaires à ceux qui produisent des émissions exclusives pour Zénith. Comment ça se concrétise exactement, en fait ?
2: Eh bien, c'est tout récent. On a réfléchi ça avec Hugo il y a récemment. Pour être rémunéré avec Zénith, en fait, il faut déjà, sur notre Discord, soumettre un pilote. Donc, il faut soumettre un pilote déjà fait, de préférence. Et en fonction de ça, il y aura un comité qui décidera de si, oui ou non, vous pourrez rejoindre le programme partenaire. Et en fonction de l'avis du jury, si votre programme est diffusé, il sera diffusé sur des tranches horaires. Et donc, il y aura bien évidemment de la publicité, mais vous pourrez toucher jusqu'à 20% des recettes publicitaires de vos horaires. Donc ça fait quand même, si ça marche, ça fait un sacré pactole.
1: Alors moi, je trouve que cette idée, elle est ultra pertinente pour plusieurs raisons. Déjà, on sent que vous êtes vraiment en phase avec le monde tel qu'il est là en ce 15 octobre 2025, c'est-à-dire que, enfin le monde, le pays, surtout on vit dans un pays où il y a une extrême précarité, pauvreté, qui fait que quand on est dans un média associatif, et j'en sais quelque chose, il devient de plus en plus difficile de trouver des gens qui viennent bénévolement comme ça dans le cadre de leur loisir faire quelque chose. Et tout le monde court un peu pour sa survie, et donc là c'est chouette parce que les gens peuvent à la fois faire quelque chose qui est plaisant, tout en gagnant un petit peu d'oseille, donc mettre un petit peu de beurre dans les épinards. Donc je trouve que vous êtes vraiment en phase avec ça, et je pense que c'est aussi un petit peu, alors tu t'es mieux placé que moi pour savoir si je dis une bêtise ou pas, mais c'est un économique et la raison du succès de YouTube aussi, puisque même si YouTube, je sais qu'il ne rémunère pas énormément, mais je sais que voilà, s'il y a autant de gens qui créent des contenus YouTube de chez eux, c'est parce que certains en ont même fait leur travail carrément, quoi.
2: Effectivement, oui. En fait, on est un peu une fusion entre le numérique et la télévision, en fait. On veut être un peu une fusion de ces deux mondes. Juste pour rejoindre le programme partenaire, il faut bien évidemment que l'émission soit bien évidemment
1: validé, ouais.
2: exclusive à Zénith, que ce soit pas rediffusé sur YouTube sans notre accord. Vous devez également être en capacité de réaliser une saison complète, donc on a plus de conditions que YouTube, mais on paye plus, donc voilà.
1: Idée de génie, je trouve que vraiment, sincèrement là-dessus, je pense que c'est vraiment un de vos points forts, enfin des points forts, t'en as plein, mais, mais celui-là, je le trouve particulièrement pertinent, et à mon avis, tu vas voir beaucoup de créateurs intéressés qui vont prendre contact avec toi, et d'ailleurs, comment ils peuvent faire pour rejoindre ce programme ?
2: Eh bien, soit vous pouvez nous contacter via notre serveur Discord, donc vous le verrez sur zenith-tv.fr. Zenith-tv.fr. Ou alors, vous pouvez nous envoyer un mail à contact@zenith-tv.fr ou alors yann@zenith-tv.fr. Voilà.
1: C'est toujours bon d'ordonner les adresses deux fois, le temps que les gens aient le temps d'imprimer. Alors vas-y, redonne ton mail et tes contacts.
2: Alors, soit sur le serveur Discord, donc zenith-tv.fr, vous aurez un lien sur le serveur Discord, soit sur le mail, donc soit contact@zenith-tv.fr ou alors yann@zenith-tv.fr. Voilà.
1: Alors, malgré un contexte politique et économique des plus instables et stressants, que ce soit pour les particuliers ou les entreprises, tu cherches des partenaires avec des entreprises, ouais. Par exemple, du mécénat, des choses comme ça, ou d'autres types de partenariats ?
2: Eh bien, c'est plus que bienvenu, effectivement. En fait, on est vraiment en recherche d'argent, sachant que faire une chaîne de télévision, ça coûte des ronds. On bénéficie un peu d'aide, mais c'est pas vraiment assez. On cherche bien évidemment des entreprises, des mécènes qui peuvent nous donner de l'argent ou du matériel, et en échange vous bénéficierez d'un espace publicitaire premium sur la chaîne, donc c'est-à-dire diffusé 10-15 fois par jour, 20 fois par jour. Donc c'est quand même un sacré espace, surtout pour un média comme ça. Donc si vous nous donnez de l'argent ou du matériel, vous aurez beaucoup de
1: retours.
2: De retour, voilà.
0: À l'instant, c'était un extrait de l'interview de Yann, jeune fondateur de Zénith Télévision. Vous pouvez retrouver cette interview en son intégralité et en podcast sur notre site web en date du 15 octobre 2025.

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2: Barquinius. Parachute déploie une pop-rock sensible et mélancolique, portée par une tension douce et des mélodies aériennes. Le morceau parle de chute, de lâcher prise et de cette attente fragile avant l'impact. Dans une ambiance plus froide, Automatic Is It Now installe une pop synthétique minimaliste et nerveuse à l'efficacité redoutable. La chanson interroge l'instant présent, l'urgence de décider et le flou émotionnel qui accompagne le mouvement. On bascule ensuite vers Sad Charlie, Bloodstained, un titre sombre et abrasif entre rock bruitiste et tension électronique. Le morceau évoque la violence intérieure, les traces laissées par les conflits et une colère qui affleure sans jamais se calmer. Pour refermer ce passage, Zone Jardin, Simple de Même propose une chanson indie chaleureuse et directe, au ton faussement léger. Le titre parle de quotidien, de relations simples et de cette authenticité qui fait du bien quand tout se complique. 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
1: Dominique Sonic, Puel impose un rock sombre, étendu, porté par une urgence brute et une écriture habitée. Le morceau évoque la rage intérieure, l'épuisement et cette énergie noire qui pousse à continuer malgré tout. Dans un esprit plus expérimental, Aquaserge, Tour du Monde, déploie une pop psychédélique libre et foisonnante, pleine de détours inattendus. Le titre joue avec le voyage, l'imaginaire et une fantaisie sonore qui refuse les trajectoires latino-sessant rectilignées. On glisse ensuite vers Marouja, Bloodsport, un post-punk intense et fiévreux, chargé d'une tension permanente. Le morceau parle de confrontation, de violence symbolique et de lutte intérieure qui prennent des allures de combat. Changement de registre avec The Head Coaties, He's Gonna Kill That Girl, débit vocal, un garage rock rétro et incisif, porté par une voix faussement légère. Le titre détourne les codes avec ironie, mêlant humour noir et énergie brute. Pour conclure ce passage, The Cocoon, Act Natural installe une pop folk lumineuse et apaisée aux harmonies chaleureuses. Le morceau évoque la simplicité, l'authenticité et le besoin de rester soi-même sans artifice. 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
4: Safe Waters. Lunacy installe une pop indie douce et légèrement mélancolique, portée par des mélodies limpides et une tension discrète. Le morceau évoque la fragilité émotionnelle, les pensées en boucle et cette frontière floue entre lucidité et dérive. Changement d'énergie avec Wet Leg, Pokémon, un rock indé minimaliste et mordant, à l'humour sec et à l'attitude désinvolte. La chanson joue sur l'absurde, le détachement et une ironie assumée face au code relationnel. On bascule ensuite vers Technopolis, Chien de la casse, un punk rock abrasif et frontal, chargé d'une colère brute. Le titre parle de marginalité, de pression sociale et d'un quotidien vécu à hauteur de bitume. Pour refermer ce passage, Nasty Joe, Strange Place déploie un rock sombre et atmosphérique, aux accents introspectifs. Le morceau évoque l'errance intérieure, le sentiment d'étrangeté et la difficulté à trouver sa place. 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

0: À seulement 17 ans, Yann se lance dans un projet audacieux, la création de Zénith Télévision, une web TV alençonnaise portée par une quarantaine de bénévoles passionnés. Dans cet extrait d'interview, il revient sur la naissance du projet, les nouveaux partenariats et les premières diffusions à venir.
1: Et puis le mécénat, on rappelle aussi, hein, 66% déductible de vos impôts.
2: Effectivement.
1: Donc voilà, donc concernant la technologie, la diffusion, tu lances bientôt un nouveau site web. Qu'est-ce qu'il apportera de plus que la première version que tu avais fait ?
2: Eh bien déjà, elle sera plus compacte et donc plus lisible. Vous n'aurez pas à regarder gauche à droite pour voir différentes informations. Et également, elle sera dans le site graphique nouvelle de la chaîne. Et elle aura bien évidemment plus d'informations sur la page quand vous arrivez sur le site, vous aurez directement toutes les informations sur la page d'accueil. Alors qu'avant, il fallait scroller un petit peu pour voir toutes les informations.
1: Alors, tu prépares un test de diffusion publique le 31 octobre en journée complète. Je précise public parce que des tests de diffusion, tu en fais presque tous les jours. Et j'ai l'occasion de le voir assis sur l'écran de télévision ou sur l'ordi ou sur le téléphone quand je suis dans la maison. Je trouve que c'est vraiment carré, hein, c'est propre, il n'y a rien à dire. Qualité d'image, de son, voilà, l'habillage, les logos, enfin tout, c'est extrêmement pro. Mais là, voilà, tu te lances là, durant une journée complète le 31 octobre. Donc, test de diffusion publique en une journée complète. Est-ce que tu peux nous dire à quoi ressemblera cette journée ?
2: Eh bien, en prime, vous aurez bien évidemment nos programmes, des clips et des programmes l'après-midi, le matin. Et le soir, vous aurez un film, un concert au choix. Donc, on organisera un vote sur le site et sur le serveur Discord pour savoir quel concert on diffusera. Et à partir de là, le concert choisi sera bien évidemment diffusé après le film sur le test de diffusion. Donc voilà.
1: Alors de nos jours, quand on parle de web TV, les gens se disent ouais, bon, ils montent une chaîne YouTube. Mais alors non, c'est vraiment une web TV. Hein. On rappelle que tu vas diffuser H24, 7 jours sur 7.
2: Ouais.
1: Donc exclusivement en ligne, en tout cas dans un premier temps, puisque c'est une web TV.
2: Ouais.
1: Mais est-ce que tu envisages à l'avenir aussi une diffusion sur d'autres supports, par exemple, les écrans de télé directement sur les box avec une chaîne?
2: Ah bah bien sûr, c'est même
1: l'objectif.
2: Vraiment l'objectif à moyen terme, long terme. Mais pour les box, il faut chercher déjà leur contact, qui n'est pas très facile à chercher. Et ensuite, il faut beaucoup de moyens, moyens financiers pour avoir un canal sur les box. Pour une seule box seulement, je crois que c'est des milliers d'euros.
1: Ouais.
2: Donc, pour avoir un canal en location.
1: En fait, ce qui est très bien, c'est que tu as déjà tes objectifs à court terme, à moyen terme et à long terme. Et à long terme, il y a notamment diffuser directement sur les box, quoi.
2: Ouais. Et pour toutes les box, je pense que le budget sera de 25 000 euros, 30 000 euros. Et en parlant de budget...
1: À l'année ou par mois ?
2: Je crois soit par mois, soit à l'année, je ne sais plus.
1: Je ne te rappelle plus, moi. En tout cas, c'est plusieurs dizaines de milliers d'euros, quoi.
2: Ouais, donc je rappelle, si vous voulez faire un don à l'association, vous pouvez le faire via Helloasso. Donc le lien sera sur le site à partir du 20 octobre.
1: Rappelle encore une fois l'adresse du site.
2: Zénith-tv.fr.
1: Zénith-tv.fr.
2: Donc voilà,
1: très important.
2: Vous aurez le lien Helloasso. Donc si vous voulez soutenir une chaîne dynamique, une chaîne nouvelle, une chaîne très originale, vous pourrez le faire via Helloasso. Vous pourrez également devenir adhérent. Donc vous aurez toutes les informations de la chaîne, que ce soit la comptabilité, que ce soit aussi tous les programmes en avance. Toutes les informations du programme en avance, mais également les épisodes en avance, vous aurez tout ça sur Helloasso. Et on va lancer également notre abonnement, je crois que j'ai déjà dit sur la radio, mais on va lancer notre abonnement pour regarder le replay au-dessus des 7 jours de l'épisode, donc et également avoir les épisodes 7 jours avant les autres. Voilà.
1: Très bien. Alors parlons un petit peu maintenant de l'équipe et des collaborations. Tu ne travailles pas seul, tu es entouré d'autres jeunes. Est-ce qu'il y en a beaucoup sur Alençon ou est-ce que vraiment une grosse partie de l'équipe est à distance? Comment vous fonctionnez là-dessus concernant le travail d'équipe?
2: Qu'on a 5-10% de personnes qui sont sur Alençon.
1: C'est déjà énorme.
2: C'est déjà énorme, mais...
1: vous êtes nombreux.
2: On est très nombreux, je crois que maintenant on doit être 40, une quarantaine. On a bien évidemment tout le monde dans toute la France qui peut participer. Donc on a des gens de Dordogne, on a des gens des gens du sud, des gens du nord. Je sais qu'un bénévole veut lancer une fédération pour Zénith sur le département de la Dordogne.
1: Ah ouais, carrément. Donc, en fait, vous êtes en train de susciter énormément d'inspiration, parce que je sais que dans l'équipe, tout autour, il y a des gens à qui ça a donné l'idée de faire ceci, cela, etc. Et ouais. Tout ça, en fait, s'emboîte comme ça. Donc, en fait, ça crée tellement d'imagination, d'inspiration à de nouvelles choses, qu'il y a plein de petits projets qui se créent autour et qui sont en collaboration avec Zénith, en fait.
2: Ouais, effectivement, ouais. Et c'est pour ça que je suis extrêmement fier de mes bénévoles. Donc, si vous voulez, en plus, on en recherche encore.
0: À l'instant, c'était un extrait de l'interview de Yann, jeune fondateur de Zénith Télévision. Vous pouvez retrouver cette interview en son intégralité et en podcast sur notre site web en date du 15 octobre 2025.

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5: Max Baby, Fagdab balance un rock garage crade et nerveux, porté par une énergie brute et sans compromis. Le morceau joue sur l'urgence, l'attitude et une forme de chaos joyeusement assumée. Dans une ambiance plus tropicale, Franti Goes to Pointe-à-Pitre, Mizou Mizou mélange groove créole et pop décalé avec une légèreté communicative. Le titre évoque le voyage, la chaleur et une insouciance douce qui invite à lâcher prise. On glisse ensuite vers la Greenbox, La Divina, une chanson rock aux accents latins, à la fois sensuelle et solaire. Le morceau parle de fascination, de désir et d'une figure magnétique qui capte tous les regards. Changement de décor avec Zentone, Make You Cry, un dub profond et enveloppant, aux basses lourdes et à l'atmosphère méditative. L'ambiance joue sur l'émotion, la transe et une mélancolie qui s'étire lentement. Pour refermer ce passage, The Freaky Buds, Guilty envoie un rock garage accrocheur et direct, teinté d'un esprit rétro. Le titre évoque la culpabilité, les tensions intérieures et cette énergie cathartique qui libère autant qu'elle secoue. 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

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La Cousue, canapé de velours, installe une chanson à l'atmosphère feutrée et légèrement grinçante, entre pop étrange et poésie du quotidien. Le morceau évoque l'intimité, le confort trompeur et ce qui se cache derrière les apparences douces. Dans un registre plus massif, This Will Destroy Your Ears, Gorgeous Eve, Hold the Banger Hammer déploie un rock lourd et abrasif, chargé d'une tension permanente. L'ambiance est brute et oppressante, évoquant la violence sourde et les pulsions qui finissent mal par éclater. On glisse ensuite vers Paige Kennedy, Another Heaven, une pop alternative mélancolique et élégante, portée par une écriture sensible. Le titre parle de fuite, d'espoir fragile et de la quête d'un ailleurs plus apaisé. Pour refermer ce passage, Dust, Just Like Ice, impose un rock sombre et tranchant, à l'énergie froide et directe. Le morceau évoque la distance émotionnelle, la dureté des relations et cette sensation de glisser sans pouvoir s'accrocher. 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
2: Les Villars, Progrès installe un rock tendu et incisif, porté par une énergie sèche et une écriture mordante. Le morceau interroge l'idée de progrès, ses dérives et ce qu'on sacrifie en chemin au nom de l'évolution. Sur un ton plus décalé, Meryl Whoopslin. À part ça, déploitez food and pop expérimental pleine de ruptures et d'ironie. La chanson joue avec le langage, l'absurde du quotidien et cette distance malicieuse face aux conventions. Changement d'ambiance avec l'ambulancier. Panne sèche, une chanson rock mélancolique et directe à l'émotion brute. Le titre évoque l'épuisement, l'arrêt forcé et ces moments où l'on n'avance plus, faute d'élan ou d'énergie. On retrouve ensuite Basic Partner, Mother Has No Time, une électro sombre et nerveuse, guidée par un rythme implacable. Le morceau parle de pression permanente, de manque de temps et d'une tension sociale qui ne laisse aucun répit. Pour refermer ce passage, Guérilla Poubelle, Demain il pleut balance un punk rock ironique et désabusé, fidèle à son ton acerbe. La chanson évoque l'anticipation morose, les lendemains sans promesses et l'humour comme ultime parade. 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

0: À seulement 17 ans, Yann se lance dans un projet audacieux, la création de Zénith Télévision, une web TV alençonnaise, portée par une quarantaine de bénévoles passionnés. Dans cet extrait d'interview, il revient sur la naissance du projet, les nouveaux partenariats et les premières diffusions à venir.
1: Comment, quel genre de profil tu cherches à accueillir dans l'équipe ?
2: À peu près tout. On cherche par exemple des monteurs, des animateurs, des techniciens, des comptables, on cherche à peu près tous les profils.
1: Donc des gens pour la création de programmes, mais aussi les gens pour tout ce qui est aspect
2: administratif,
1: plus administratif, associatif, faire les comptes, les budgets prévisionnels, les comptes de résultats, tout ce qui est dossier de subvention. J'imagine que c'est exclusivement le bureau qui gère, ou est-ce que c'est un bureau élargi? Enfin, vous êtes combien là-dessus?
2: Pour les dossiers de subvention, pour l'instant je suis tout seul à le faire, peut-être Hugo également. Mais il n'est pas impossible qu'on étende un peu cette marge. Bien évidemment, il y aura une validation du bureau, mais voilà, il y aura...
1: Alors moi, je te vois un petit peu tous les jours ici, et je dois bien avouer à nos auditeurs, donc encore raison plus de soutenir ce jeune dans ses projets, puisqu'il y aura forcément un moment ou un autre un retour en votre faveur, puisque vous pourrez aller vous vanter que vous avez soutenu un projet qui est devenu fabuleux. Je le vois aller extrêmement vite, et je le vois notamment faire des dossiers de demande de subvention. Je t'avoue que j'étais un petit peu surpris, parce que je pensais que j'allais te donner une petite aide là-dessus, et en fait, à un moment, je te parle d'un dossier dessus, je dis, peut-être falloir attaquer. Non, c'est déjà fait, c'est envoyé. Et en fait, là, j'ai appris même que ça commence déjà à venir un petit peu. Comment dire, tu as quand même déjà des retours positifs. Tu as même été plaidé à l'oral devant certains organismes, et il commence à y avoir un petit peu d'argent qui arrive pour faire fonctionner tout ça. C'est bien.
2: Ça me fait extrêmement plaisir de voir les côtés positifs qui arrivent avec les subventions. Donc voilà, ça me fait plaisir, bien évidemment. Après, va falloir s'arrêter là, va falloir chercher un peu partout, parce qu'on ne veut pas tout simplement s'arrêter à 3000 euros. On va aller plus loin, parce que bien évidemment ça coûte cher, mais également nos objectifs sont très très très très hauts, donc on va aller plus loin, bien évidemment. Donc voilà.
1: Mais c'est déjà un bon début, ça va très très vite. C'est ça que je voulais souligner. Donc tu as déjà quelques petites collaborations locales mises en place. J'ai vu sur ton site là, tu as déjà locales ou même pas forcément locales, mais je sais par exemple que tu travailles avec la Luciole ici, tu travailles beaucoup avec la radio aussi. Est-ce que tu peux citer un petit peu tous tes partenaires et comment sont organisées ces diverses collaborations?
2: Eh bien, pour nos partenaires, je sais qu'on est... j'ai remis le site en vue parce que je ne me rappelle pas tout forcément.
1: C'est ça qui est dingue, c'est que tu as déjà signé beaucoup de conventions de partenariat, mine de rien.
2: Ouais, mais du coup, on a des partenaires partout. On a la Luciole, on a l'US Alençon, Alençonnaise 61. Donc, on va diffuser leurs matchs très souvent. On a aussi, bien évidemment, dans l'échelle locale, on a le Bige de l'Orne qui nous aide beaucoup sur, par exemple, le studio.
1: Ils sont extraordinaires.
2: Ils sont incroyables. Nous avons également si je me souviens bien, nous avons également la ville.
1: Le département. Le département de l'Orne, ok.
2: Nous avons également, dans l'échelle plus nationale, nous avons également des partenaires, que ce soit des partenaires techniques ou alors des partenaires aussi. Je sais qu'il y a Odyssée et DT Productions qui sont des partenaires de production qui nous font des programmes. Nous avons également un bénévole qui a lancé sa société de production, donc on va être en discussion avec lui pour justement faire en partenariat avec lui. Mais nous avons beaucoup de partenaires partout. On est encore en discussion avec beaucoup de créateurs. On est en discussion aussi avec, je ne sais pas si je peux le dire maintenant, mais Arte et France Télé. Donc voilà, on est en discussion avec à peu près beaucoup de monde, mais vraiment, on essaie d'avoir le maximum de partenaires possible. Comme ça, on peut mutuellement s'aider. Et voilà.
1: C'est une grande maturité, ta façon de réfléchir pour un jeune de 17 ans, c'est impressionnant.
2: Et bien évidemment, nous avons Radio Pulse aussi.
1: Je sais que tu n'as pas de boule de cristal, mais quand même, je sais ce que c'est que la vie de quelqu'un qui monte des projets de ce genre. Et puis je te vois un petit peu au quotidien ici, donc je pense que tu as déjà une vision d'où tu voudrais emmener Zénith Télévision, par exemple, d'ici 5 ans.
2: Peut-être.
1: Comment tu l'imagines?
2: Peut-être à l'international, qui sait. but à très long terme, c'est d'être bien évidemment à l'international. Par exemple, que ce soit de vendre la marque Zenith à d'autres éditeurs à l'international, ou alors de faire justement un nouveau canal. Peut-être aussi lancer son propre opérateur de chaîne de télévision où tout le monde peut à peu près rejoindre à condition d'avoir un budget et d'être validé par le conseil. Mais
1: la diffusion dans les box d'ici 5 ans, ça te paraît
2: ça me paraît viable si on arrive à déjà vivre 5 ans. Ça serait très probable qu'on se mette sur les box.
0: À l'instant, c'était un extrait de l'interview de Yann, jeune fondateur de Zenith Télévision. Vous pouvez retrouver cette interview en son intégralité et en podcast sur notre site web en date du 15 octobre 2025.

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1: Camilla Sparks. Holy Shit envoie une électro-punk abrasive et nerveuse, portée par une tension permanente et une énergie brute. Le morceau parle de débordement, de colère intérieure et de ce moment où tout menace d'exploser. Dans un registre plus introspectif, l'homme parle. « Mes jours sont aussi noirs que mes nuits » propose un rap sombre et frontal, à l'écriture crue. Le texte évoque l'épuisement mental, la solitude et cette noirceur continue qui ne laisse aucun répit. Changement d'intensité avec Tris, Albatros, un rock puissant et émotionnel, construit sur une montée dramatique maîtrisée. La chanson parle de responsabilité, de poids moral et des conséquences qu'on finit toujours par porter. Pour refermer ce passage, Tulu, In Vivo installe une atmosphère expérimentale et organique entre rock noise et tension sonore. Le morceau explore le corps, la matière et l'expérience vécue à l'état brut sans filtre. 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
2: The Cult, She Sells Sanctuary déploie un rock hypnotique et chargé de mystère, porté par une rythmique emblématique et une atmosphère presque mystique. Le morceau évoque le désir, la fascination et cette quête de refuge à travers l'autre. Changement de tension avec System of a Down, Toxicity, un métal explosif et imprévisible, entre riffs saccadés et ruptures brutales. Le titre dénonce les dérives sociales, la surinformation et l'empoisonnement progressif d'un système à bout de souffle. On termine ce passage avec Tagada Jones de L'amour tend du sang, un punk rock puissant et émotionnel, mêlant rage et mélodie. Le morceau parle d'engagement, de passion et de combat menés avec le cœur, autant qu'avec les tripes. 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
1: Terminus, Life Has No End installe une atmosphère sombre et immersive entre rock industriel et tension électronique. Le morceau évoque l'inéluctable, le temps qui s'étire et cette impression d'avancer sans ligne d'arrivée. Dans un registre plus mécanique, Stade Human Robot propose un rock sec et nerveux, guidé par une rythmique implacable. Le titre interroge la déshumanisation, la routine imposée et la difficulté à rester maître de ses choix. On retrouve les Olivenstein, fiers de ne rien faire, un punk provocateur et frontal, fidèle à son esprit irrévérencieux. Derrière la provocation, le morceau se moque du culte de la performance et revendique une liberté par le refus. Changement de ton avec Jason, des bâtons dans les roues, un rap engagé et lucide, porté par une écriture directe. Le titre parle d'obstacles, de freins imposés et de la volonté d'avancer malgré les entraves. Pour conclure ce passage, Sakoya, Newman déploie une électro moderne et énergique, tournée vers le renouveau. Le morceau évoque la transformation, l'émancipation et l'envie de repartir sur des bases plus solides. 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

0: À seulement 17 ans, Yann se lance dans un projet audacieux, la création de Zénith Télévision, une web TV alençonnaise, portée par une quarantaine de bénévoles passionnés. Dans cet extrait d'interview, il revient sur la naissance du projet, les nouveaux partenariats et les premières diffusions à venir.
1: Est-ce que tu peux rappeler pour conclure les adresses, tout ça, comment te contacter, que ce soit les potentiels partenaires ou les gens qui veulent s'informer, proposer des programmes?
2: Eh bien, pour me contacter, ça va être sur Yann, YA2N, @zenith-tv.fr, donc zenith-tv.fr. Pour le site, c'est également zenith-tv.fr, donc TV, T et un V. Nous avons également pour... le lancement, ça va être le 1er septembre à 18h, peut-être avec une grande soirée spéciale.
1: Alors oui, il y a des spots qui tournent encore à la radio, d'ailleurs il faudrait que tu m'en refasses un.
2: Ouais.
1: Tu annonces une date qui n'est plus valable puisque tu as décidé de reculer un petit peu le lancement officiel, l'inauguration, mais vous allez quand même faire des programmes un petit peu avant.
2: Oui, on va faire des tests hebdomadaires du 1er février au 1er septembre.
1: Donc on dira que c'est la version bêta et puis 1er septembre, là c'est l'objectif, ouais. La com à gogo, voilà.
2: Ouais.
1: Donc seuls les privilégiés et les initiés, ceux qui ont l'information dans les premiers temps, auront la primeur et l'honneur de pouvoir suivre vos premiers programmes, tout en étant bien conscient que c'est une version bêta, donc
2: ouais,
1: encore améliorée, la version officielle avec toute la communication qui suit, c'est 1er septembre, c'est ça ?
2: 1er septembre, oui.
1: 1er septembre.
2: Et donc 1er février, on compte sur vous pour nous dire s'il y a des problèmes de diffusion, nous le dire absolument sur soit sur Discord, soit par mail. Comme ça, on peut le fixer et on peut faire un truc un peu plus parfait le 1er septembre, même si je me doute que ça ne sera pas parfait à 100%. Au moins, on se rapproche.
1: Ça fait 23 ans qu'on fait fonctionner une radio à Alençon, presque 23 ans.
2: Ouais.
1: Et je crois qu'elle n'a jamais été comme on l'imaginait 10 ans auparavant, parce qu'il faut dire aussi que ça nous a pris, nous, énormément de temps. On n'a pas été aussi rapide que toi pour la créer, pour la développer. Et tu vois, 23 ans après, elle est encore loin de... Voilà, il y a toujours des pains, il y a toujours des bugs, même s'il n'y a plus trop les petits blancs récurrents, ouais, qu'on a Valentin il y a encore peu de temps, mais voilà.
2: Ouais, on remercie la fibre optique.
1: Merci la fibre optique.
2: Je tiens d'ailleurs à m'excuser si j'ai un peu une voix nasale. Je suis très malade.
1: Me dis pas que c'est le Covid, sinon il va falloir que je change toutes les bonnettes.
2: Non, c'est la crève.
1: J'ai chopé la crève,
2: aïe aïe aïe. Mais du coup, ouais.
1: Eh ben merci Yann, c'était donc Yann John, créateur de Zénith Télévision, une web TV qui naît ici même au pays de la dentelle, j'ai nommé Alençon, un jeune homme plein d'énergie et d'idées neuves. Thèse de diffusion donc aura lieu le 31 octobre sur une journée complète avec des programmes exclusifs et des partenaires locaux. Pour en savoir plus, suivre les prochaines étapes du projet, eh ben rendez-vous sur le site de Zénith Télévision et bien sûr on continuera de suivre son aventure ici sur les ondes de Radio Pulse. Merci Yann.
2: Rendez-vous d'ailleurs samedi pour justement, on en parle un peu plus avec peut-être le secrétaire et trésorier enfin réunis ensemble.
1: Oui, parce qu'on n'a pas dit, mais tu animes aussi une émission radio aussi.
2: Et oui, samedi dernier d'ailleurs, on a fait un sacré truc avec le légionnaire.
1: Je nettoyais les carreaux à côté et je me suis vraiment marré. Quoi. À tel point qu'à un moment, j'étais obligé de m'asseoir à la table et je ne pouvais même plus me concentrer dans mes carreaux. Je vous écoutais religieusement, comme on dit.
2: Eh bien, c'est encore plus merveilleux samedi prochain, je pense.
1: Comment s'appelle ton émission pour finir?
2: 40 000 volts. Avec Valère.
1: Et les horaires?
2: 19h-21h
1: sur les ondes de Radio Pulse. Bah, merci beaucoup Yann.
2: Et bien, merci à toi. Et puis merci à vos auditeurs de Radio Pulse. Restez branchés. Voilà.
0: À l'instant, c'était un extrait de l'interview de Yann, jeune fondateur de Zénith Télévision. Vous pouvez retrouver cette interview en son intégralité et en podcast sur notre site web en date du 15 octobre 2025.
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0: 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El Michel's Affaires. Magica installe une soul instrumentale chaleureuse et cinématographique, portée par des arrangements soignés et un groove feutré. Le morceau évoque l'évasion, la sensualité et une forme de mystère doux qui s'installe sans un mot. Dans un esprit beaucoup plus festif, Los Tres Puntos, les requins marteaux, balancent un ska punk énergique et solaire, taillé pour le mouvement. Le titre joue sur l'humour, l'autodérision et une envie de faire corps dans une ambiance joyeusement débridée. Changement d'atmosphère avec Nicamus, Better World. Un morceau électro mélodique et positif, aux textures aériennes. La chanson parle d'espoir, de projection collective et de cette aspiration simple à un monde plus apaisé. On glisse ensuite vers Triptyque, comment ça, un rap incisif et réfléchi, porté par une écriture fine et percutante. Le morceau questionne le sens des choses, les contradictions sociales et le décalage entre discours et réalité. Pour refermer ce passage, Texoprint, Diamond Hands, déploie une électro sombre et tendue, guidée par un rythme implacable. L'ambiance évoque la pression, la résistance et la détermination à tenir bon face aux secousses. 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
4: Julien Béliard, cette fenêtre installe une chanson intimiste et délicate, portée par une écriture sensible et une atmosphère feutrée. Le morceau évoque l'observation du monde, l'attente silencieuse et ses pensées qui naissent face au paysage immobile. Dans une ambiance plus nerveuse, Médicis, Box déploie un rock tendu et anguleux, à l'énergie contenue. Le titre parle d'enfermement, de cadre imposé et du besoin de s'extraire des cases où l'on nous range. Changement de ton avec Pamplemousse, More Beautiful Than Madonna, une pop exubérante et décomplexée, gorgée d'ironie et de légèreté. Le morceau joue avec l'image, les fantasmes et la dérision face aux icônes et aux standards. On poursuit avec Little Sims, Lion, un hip-hop puissant et habité, porté par une voix déterminée et une tension maîtrisée. La chanson parle de force intérieure, de résilience et de fierté face aux obstacles. Pour conclure ce passage, Stand High Patrol, Back in My Cellar, installe un dub profond et enveloppant, aux basses chaleureuses. Le morceau évoque le refuge, l'introspection et ce retour à un espace personnel où l'on se retrouve loin du tumulte. 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
1: Afar, Born Andy installe une pop-rock élégante et mélancolique portée par une tension douce et des mélodies aériennes. Le morceau aborde le cycle de la vie, la fragilité de l'instant et cette conscience lucide du temps qui passe. Dans un registre plus frontal, TTSSFU, Call You Back, propose un rock indé nerveux et accrocheur, guidé par une urgence émotionnelle. La chanson parle de relations bancales, d'attentes et de ce besoin irrépressible de renouer le contact. Pour refermer ce passage, The Lumberjack Feedback, No Cure for the Fools, balance un rock abrasif et sans concession, chargé d'une colère sèche. Le titre dénonce la bêtise assumée, l'aveuglement collectif et l'impossibilité de soigner ceux qui refusent d'ouvrir les yeux. 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
4: Tout de suite, retrouvez un extrait du Mystery Machine Summer Tour lorsque le studio mobile de Radio Pulse s'est égaré à Vire. Alors pour rappel, Vire se situe dans le Calvados, à une trentaine de minutes de Caen à vol d'oiseau et 45 minutes en Renault Trafic. Les habitants de Vire sont appelés les Virois et les Viroises. Et avec Tatiana, nous étions très heureux et surpris de découvrir cette belle bourgade remplie de verdure et d'histoire en plein cœur de la Normandie. Et pour cette émission, en plus de nos beaux invités virois et viroises, nous avons eu l'honneur de recevoir Léo, un auditeur de Radio Pulse, virois lui aussi, qui nous a donc fait part de son expertise tout au long de l'émission. Passe une superbe émission et nous venons d'accueillir tout de suite dans le camion de la Mystery Machine Angélique. Angélique Chesnel, tu es de la MJC Base Loisirs de la Datée. Alors, est-ce que tu peux nous parler un petit peu de ce lieu, la MJC Base Loisirs de la Datée ?
5: Bonsoir à tous. Donc, je suis la présidente de l'association MJC Bertrand Chevrel de Vire-Normandie et nous avons beaucoup de secteurs d'activité, dont la base de loisirs du lac de la Datée. Sur cette base, il est possible de s'amuser et de faire du sport, notamment avec des cours de voile, d'optimisme, de kayak, du pédalo, mais aussi du VTT, du biathlon laser et plein d'autres
4: du biathlon laser ?
5: Oui, exactement.
4: Comme dans Star Wars ?
5: Un peu, oui.
4: C'est quoi cette affaire ?
5: Eh bien, comme le biathlon, il faut courir et ensuite s'allonger. Et avec un pistolet laser, il faut tirer sur des cibles.
4: C'est incroyable. Et donc, le lac de la Datée, là, on est à l'office de tourisme de Vire. Par rapport à cet office de tourisme, où est-ce qu'on peut le retrouver, ce lac ?
5: C'est à 15 minutes d'ici. C'est sur le territoire de Nous de Sienne et de Vire-Normandie, donc de deux communes.
4: D'accord. Et on peut y aller en vélo ?
5: Oui, alors il faut faire attention puisqu'il n'y a pas de voie encore qui permet d'aller de Vire jusqu'au lac de la Datée en toute sécurité. Mais il y a un petit morceau de voie verte qui est possible d'utiliser pour s'y rendre.
4: Et l'été, je suppose que dans ce lac, il doit y avoir des activités et des concerts. On a vu des petites affiches un petit peu partout dans Vire. Il y a pas mal de concerts le soir.
5: Oui, alors on est une composante de la station Sport Nature, Lac et Forêt de Vire-Normandie et Nous de Sienne. C'est-à-dire que plusieurs partenaires se sont mis ensemble avec la collectivité, les collectivités, pour proposer des actions et des activités ludiques, sportives et agréables pour passer l'été. Et donc les concerts de la DT ont lieu tous les mercredis soirs à 19h30. Au lac, avec présence de food truck pour pouvoir se restaurer.
4: Évidemment.
5: Et pas loin de chez nous, à l'Étape en Forêt, qui est aussi un acteur de cette station Sport Nature, et il y a des concerts tous les vendredis soirs à 20h.
4: Des concerts toute la semaine à Vire, ou du moins dans ses alentours.
6: À Saint-Vire pour le coup, l'Étape en Forêt, voilà.
5: Exactement.
6: Tout près d'ici.
4: La MJC, ça veut dire qu'il y a aussi un rôle social ?
5: Alors oui, il y a plusieurs secteurs. On œuvre pour les loisirs quotidiens, c'est-à-dire que toute l'année, toutes les semaines, il y a environ une cinquantaine d'activités possibles, de 3 ans à 100. Aussi différentes que de la reliure, que l'apprentissage du braille, que de la danse, que du hip-hop, que du karaté, du self-défense.
4: Et donc, toi qui es présidente de la MJC de Vire, ça représente combien de personnes qui sont, on peut dire, aidées ? Qui sont accompagnés par la MJC.
5: Alors, sur la partie loisirs quotidiens, nous avons donc des adhérents qui adhèrent à l'association. Nous avons la partie aussi centre de loisirs, dont nous accueillons actuellement des centaines d'enfants de centre de loisirs et en mini-camp. Nous avons également des usagers qui font le tour de la Datée et qui s'arrêtent pour les concerts et les activités. Et nous avons aussi d'espace jeunes. Donc nous accueillons aussi librement des jeunes le soir et pendant les vacances sur des activités. Donc ça fait énormément de monde. On va dire qu'en termes d'adhérents, on a environ 1200
4: adhérents.
5: Oui. Mais en termes d'usagers, c'est beaucoup plus nombreux puisqu'on peut accueillir jusqu'à 700 personnes au concert de la Datée. Donc si on additionne tout ça, on touche un large public.
4: Et c'est difficilement comptable pour le coup.
5: Oui, plus difficile.
4: Merci à tous d'avoir écouté cet extrait d'interview lorsque la Mystery Machine s'est égarée à Vire pour le Mystery Machine Summer Tour. Si vous souhaitez retrouver l'émission en entier, rendez-vous sur radiopulse.fr, onglet podcast, à la date du 31 juillet.
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12: 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Plongez dans l'énergie blues captivante de GA20 avec leur morceau Stranger Blues. Plongez dans l'univers envoûtant de New Down Temple avec leur morceau atmosphérique Into the Night. Plongez dans l'univers mélancolique et envoûtant de Rien Faire avec leur morceau La Nuit. Voici un morceau énergique et engagé de Good Riddance, intitulé Drive Faster. On reste ensemble sur Radio Pulse.

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1: 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Plongez dans l'univers poétique et mélancolique de la ciguë avec leur morceau captivant, La Rue. Plongez dans l'univers pop envoûtant de Requin Chagrin avec le morceau lumineux Cœur Joie. Plongez dans l'énergie punk mélodique d'I Am The Avalanche avec leur morceau puissant True Legend Never Die. Plongez dans l'univers mélancolique et puissant de Lucky avec son morceau Perfect Pain. Plongez dans l'énergie électrisante de Hot Mess de Luxury. On reste ensemble sur Radio Pulse.
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1: À suivre sur Radio Pulse, une nouvelle sélection musicale. Plongez dans l'univers captivant de Moti Tei avec son morceau vibrant « Decline ». Plongez dans l'univers électro-captivant de Turzi avec son morceau envoûtant « La montée ». Plongez dans l'énergie électrisante d'El Kata 78 avec son titre percutant « Breaking the Rules ». On reste ensemble sur Radio Pulse.

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2: 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Plongez dans l'univers envoûtant et mélodieux de Francois and the Atlas Mountains avec leur titre lumineux, Briller dans la nuit. 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Plongez dans l'énergie entraînante de Budapest du Ramon Pipin Band. 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Plongez dans l'univers mélodieux et rêveur de Super Sometimes avec leur morceau captivant, June. On reste ensemble sur Radio Pulse.
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0: tout de suite retrouver un extrait du Mystery Machine Summer Tour lorsque le studio mobile de Radio Pulse s'est égaré à Vire. Alors pour rappel, Vire se situe dans le Calvados, à une trentaine de minutes de Caen à vol d'oiseau et 45 minutes en Renault Trafic. Les habitants de Vire sont appelés les Virois et les Viroises. Et avec Tatiana, nous étions très heureux et surpris de découvrir cette belle bourgade remplie de verdure et d'histoire en plein cœur de la Normandie. Et pour cette émission, en plus de nos beaux invités virois et viroises, nous avons eu l'honneur de recevoir Léo, un auditeur de Radio Pulse, virois lui aussi, qui nous a donc fait part de son expertise tout au long de l'émission. Passe une superbe émission et nous venons d'accueillir tout de suite dans le camion de la Mystery Machine Angélique. Angélique Chesnel, tu es de la MJC Base Loisirs de la DATÉ et donc toi qui es présidente de la MJC de Vire, ça représente combien de personnes qui sont, on peut dire aidées, qui sont accompagnées par la MJC?
1: Alors sur la partie loisirs quotidiens, nous avons donc des adhérents qui adhèrent à l'association. Nous avons la partie aussi centre de loisirs. Donc nous accueillons actuellement des centaines d'enfants de centres de loisirs et en mini-camp. Nous avons également les usagers qui font le tour de la DATÉ et qui s'arrêtent pour les concerts et les activités. Et nous avons aussi l'espace jeune. Donc nous accueillons aussi librement des jeunes le soir et pendant les vacances sur ces activités. Donc ça fait énormément de monde. On va dire qu'en termes d'adhérents, on a environ 1200
0: adhérents.
1: Oui. Mais en termes d'usagers, c'est beaucoup plus nombreux puisqu'on peut accueillir jusqu'à 700 personnes au concert de la DATÉ. Donc si on additionne tout ça, on touche un large public.
0: Et c'est difficilement comptable pour le coup.
1: Oui, plus difficile.
0: Et comment, à l'année, quelles sont les activités que la MJC peut proposer?
1: Alors
0: en
1: oui.
0: En plus de celles, je veux dire, les activités un peu plus ponctuelles.
1: Donc on a plusieurs événements. Depuis quelques temps, on arrive à accueillir les familles le mercredi après-midi pour des récréatives, donc des après-midi où on propose des jeux, du bricolage aux familles en attendant les activités de loisirs. Donc ça a beaucoup de succès, environ à chaque fois 150-200 personnes. On a le festival du jeu sur un week-end. Là, on atteint plutôt les 3000 personnes sur un week-end avec des escape games, avec des activités inédites comme cette année, on a eu le casque de réalité virtuelle.
0: Donc okay.
1: Les personnes ont pu tester ça, mais l'escape game a eu énormément de succès également. On intervient aussi avec tous les autres partenaires, donc on peut être appelé au musée de Vire pour organiser une chasse au trésor au musée ou des visites la nuit un peu.
0: C'est incroyable, amusant. Une chasse au trésor dans un musée.
1: Exactement.
0: Vous cachez les trucs, enfin les petits cadeaux sous les tableaux ou vous vous permettez pas ce genre de choses?
1: Non, on se permet pas ce genre de choses, mais c'est plus une chasse au trésor, un escape game théâtralisé avec des costumes, voilà. On fait beaucoup de choses. Tout dépend des personnes que nous accueillons parce que nous avons un agrément service civique et un agrément corps européen de solidarité. Donc actuellement, nous accueillons Greta et Sofia, deux italiennes qui vont bientôt partir là, dans 15 jours, 3 semaines.
0: En service civique et elles sont italiennes.
1: Elles sont en corps européen de solidarité.
0: D'accord.
1: Et justement, Greta a une sensibilité par rapport aux migrants et donc elle a ouvert un social café. Donc deux fois par mois, il me semble, elle accueille n'importe quelle personne qui souhaite avoir un contact social autour d'un café, autour d'un jeu.
0: C'est un super projet.
1: L'après-midi, voilà.
2: C'est le rôle premier d'une MJC finalement de sortir un petit peu aussi les gens d'un quotidien qui peut parfois être un peu morose pour des jeunes notamment au centre de loisirs.
1: Oui, et puis il faut se reconnecter avec le vivant, avec le réel. Il faut arrêter d'être face à un ordinateur.
0: C'est son travail, nous.
2: On n'est pas un bon exemple.
1: Mais c'est vrai, à montrer aux jeunes que tout est possible, qu'on peut voyager, que même si on est virois et qu'on habite dans une petite commune à la campagne, on peut partir à l'étranger. Il y a plein d'opportunités. Là, la semaine prochaine, il y a un groupe de jeunes qui part en Belgique.
0: Ah, c'est fou, ça.
1: Voilà.
0: Ça, en Belgique?
1: Alors, je ne connais pas le lieu exact. Je sais juste que c'est un projet européen sur 3 ans. La première année, on est parti en Serbie. L'année dernière, nous avons accueilli les Serbes et les Belges ici. Et cette année, nous partons en Belgique.
0: Merci à tous d'avoir écouté cet extrait d'interview lorsque la Mystery Machine s'est égarée à Vire pour le Mystery Machine Summer Tour. 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
1: 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Teen Suicide avec Suffering, Mike's Way, un morceau à l'ambiance directe et efficace. 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
4: 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Voici un morceau entraînant de pop pétillante, Yellow Cherries avec I Don't Care. Plongez dans l'univers vibrant d'Enrica avec son morceau entraînant, La Vie au Hasard. Plongez dans l'univers captivant de Cold Cause avec le morceau atmosphérique Das Gespenst. Plongez dans l'univers poétique et mélancolique de La Maison Tellier avec leur morceau touchant, Là où je vis. 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
3: Tout de suite, retrouvez un extrait du Mystery Machine Summer Tour lorsque le studio mobile de Radio Pulse s'est égaré à Vire. Alors pour rappel, Vire se situe dans le Calvados, à une trentaine de minutes de Caen à vol d'oiseau et 45 minutes en Renault Trafic. Les habitants de Vire sont appelés les Virois et les Viroises. Et avec Tatiana, nous étions très heureux et surpris de découvrir cette belle bourgade remplie de verdure et d'histoire en plein cœur de la Normandie. Et pour cette émission, en plus de nos beaux invités virois et viroises, nous avons eu l'honneur de recevoir Léo, un auditeur de Radio Pulse, virois lui aussi, qui nous a donc fait part de son expertise tout au long de l'émission. Passe une superbe émission et nous venons d'accueillir tout de suite dans le camion de la Mystery Machine Angélique. Angélique Chesnel, tu es de la MJC Base Loisirs de la Datée.
4: C'est le rôle premier d'une MJC finalement, de sortir un petit peu aussi les gens d'un quotidien qui peut parfois être un peu morose pour des jeunes, notamment au centre de loisirs.
5: Oui, et puis il faut se reconnecter avec le vivant, avec le réel. Il faut arrêter d'être face à un ordinateur.
6: C'est son travail, nous.
4: N'est pas un bon exemple.
5: Mais c'est pas à montrer aux jeunes que tout est possible, qu'on peut voyager, que même si on est virois et qu'on habite dans une petite commune à la campagne, on peut partir à l'étranger. Il y a plein d'opportunités. Là, la semaine prochaine, il y a un groupe de jeunes qui part en Belgique.
6: Ah, c'est fou, ça.
5: Voilà.
6: Ça, en Belgique.
5: Alors, je ne connais pas le lieu exact. Je sais juste que c'est un projet européen sur 3 ans. La première année, on est parti en Serbie. L'année dernière, nous avons accueilli les Serbes et les Belges ici. Et cette année, nous partons en Belgique.
6: Mais c'est incroyable. Et du coup, tu dois avoir plein d'exemples de jeunes virois qui sont arrivés peut-être à tâtons à la MJC et qui, en fait, maintenant sont hyper actifs dans ce lieu.
5: Oui, on a pas mal de jeunes qui ont été enfants au centre de loisirs, qui ont bénéficié des activités du centre. Et puis ensuite, ils deviennent animateurs. C'est eux-mêmes qui animent les vacances des enfants. Et puis ensuite, voilà, ils peuvent devenir service civique. Et pourquoi pas passer des diplômes.
6: Ils rendent l'appareil, c'est trop bien.
5: Exactement.
4: Et en tant qu'MJC, comment c'est... Je sais qu'il y a des difficultés aussi, MJC de plus en plus, au niveau des subventions. Est-ce que comment vous en sortez à vivre à ce niveau-là ?
5: Et nous avons beaucoup de chance. Très sincèrement, nous avons beaucoup de chance. Nous sommes soutenus par la ville de Vire. Nous avons une convention pluriannuelle d'objectifs et de moyens. Donc nous recevons une subvention pour nous occuper notamment du centre de loisirs, donc des enfants de 3 à 25 ans, on va dire, mais également par rapport à la station base de loisirs de la Datée, hein, tous les enfants de CM1, CM2 de Vire Normandie ont droit à une semaine de cours de voile tous les ans. Donc c'est quand même offert par la mairie, donc c'est quand même très important. On est soutenu aussi par rapport aux locaux. Hein, nous avons nos bureaux dans un bâtiment municipal. Voilà, on a beaucoup de chance. Et puis après, le reste des subventions, eh bien, ça peut être le conseil départemental, l'Europe, la CAF, etc.
4: Un bâtiment tout neuf en plus depuis...
5: Alors, il n'est pas tout neuf, mais il a été rénové énergétiquement, notamment.
4: D'accord.
6: On est actuellement à la radio, sur Radio Pulse. J'espère que tout le monde a cette information-là. Mais il y a aussi une radio web que tu as créée, enfin que vous avez créée à la MJC. C'est quoi son petit nom ?
5: Alors, on n'a pas de nom, c'est une web radio, on met des podcasts,
6: ok.
5: Si je ne me trompe pas. Ça permet à des jeunes en service civique
6: de s'essayer en fait à ces métiers-là.
5: Exactement, donc on a un peu de matériel, c'est du matériel qu'on emmène aussi des fois quand on part à l'étranger, suivant les différents projets. En fait, l'intérêt du MJC, c'est de faire ce qu'on a envie, un peu. Donc, il y a des années, on n'a pas de web radio, mais on a des jeunes qui ont décidé de créer un film qui s'appelle La Voix des Tisserands.
6: Qui est disponible.
5: Oui, qui est gratuit. On peut le visionner.
6: YouTube,
5: On doit écrire à la MJC pour pouvoir l'avoir et pouvoir le visionner, qui est sur justement les fermes autour de Vire et comment faire pour vivre durablement sans utiliser d'énergie fossile.
4: J'ai eu la chance de voir ce film justement et il est très bon. Voilà, plein d'écolieux sur des petites communes comme Le Tourneur notamment, pas très loin d'ici, il y a deux écolieux qui sont...
6: Mais c'est ça en fait qui est génial avec les MJC, c'est qu'en fait tout est possible. Il suffit d'arriver avec un projet, de l'envie, et peut-être que des personnes peuvent se greffer à ce projet-là justement.
3: Merci à tous d'avoir écouté cet extrait d'interview lorsque la Mystery Machine s'est égarée à Vire pour le Mystery Machine Summer Tour. Si vous souhaitez retrouver l'émission en entier, rendez-vous sur radiopulse.fr, onglet podcast, à la date du 31 juillet.

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3: 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Plongée dans l'univers mélancolique et puissant de The Twilight Sad avec leur morceau Back to 14. Plongée dans l'univers énergique et décalé de Soviet Supreme avec leur titre entraînant Tetris. Plongée dans l'univers mélodieux et touchant de Roma Luca avec son morceau captivant Les histoires que j'aime. Les agités du bocal avec Pool Party, un morceau à l'ambiance directe et efficace. Plongez dans l'univers énergique de l'ambulancier avec leur titre percutant, Panne sèche. On reste ensemble sur Radio Pulse.

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5: 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Voici Fly High de Fat Jeff, un morceau électrisant qui vous transporte dans une ambiance euphorique. Plongez dans l'univers envoûtant de Médicis avec le morceau atmosphérique Amber. Plongez dans l'énergie estivale avec Summer Days des 20 Valkyries. Plongez dans l'univers envoûtant et mystérieux de Witchpost avec leur morceau captivant Changeling. On reste ensemble sur Radio Pulse.

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1: 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Plongez dans l'univers apaisant de Genuine Leader avec le morceau captivant Healing. Voici Parlor Greens avec leur morceau entraînant Eat Your Greens. Plongez dans l'atmosphère envoûtante de Jiro avec son morceau captivant You Keep the Silence. Plongez dans l'énergie électrisante de Timber de The Takeoff. 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
5: À suivre sur Radio Pulse, une nouvelle sélection musicale. Plongez dans l'univers mélodieux et enjoué de Les Vaches Laitières avec leur morceau captivant, Le Chant des Pigeons. Les Sales Majesté avec Punk à Gogo, un morceau à l'ambiance directe et efficace. Plongez dans l'univers captivant de Temper City avec leur morceau énergique Self-Aware. Plongez dans l'univers envoûtant de Sybil Vane avec le morceau atmosphérique Into the Sun. Voici Hired Hand No. 2 de White Denim, un morceau énergique aux sonorités psychédéliques. On reste ensemble sur Radio Pulse.

0: tout de suite retrouver un extrait du Mystery Machine Summer Tour lorsque le studio mobile de Radio Pulse s'est égaré à Vire. Alors pour rappel, Vire se situe dans le Calvados, à une trentaine de minutes de Caen à vol d'oiseau et 45 minutes en Renault Trafic. Les habitants de Vire sont appelés les Virois et les Viroises. Et avec Tatiana, nous étions très heureux et surpris de découvrir cette belle bourgade remplie de verdure et d'histoire en plein cœur de la Normandie. Et pour cette émission, en plus de nos beaux invités virois et viroises, nous avons eu l'honneur de recevoir Léo, un auditeur de Radio Pulse, virois lui aussi, qui nous a donc fait part de son expertise tout au long de l'émission. Passe une superbe émission et nous venons d'accueillir tout de suite dans le camion de la Mystery Machine Angélique Chesnel, tu es de la MJC Base Loisirs de la Datée.
1: Et en tant qu'MJC, comment c'est... Je sais qu'il y a des difficultés aussi, MJC de plus en plus, au niveau des subventions. Est-ce que comment vous en sortez à Vire à ce niveau-là?
2: Et nous avons beaucoup de chance. Très sincèrement, nous avons beaucoup de chance. Nous sommes soutenus par la ville de Vire. Nous avons une convention pluriannuelle d'objectifs et de moyens. Donc nous recevons une subvention pour nous occuper notamment du centre de loisirs, donc des enfants de 3 à 25 ans on va dire, mais également par rapport à la station base de loisirs de la Datée, hein, tous les enfants de CM1, CM2 de Vire-Normandie ont droit à une semaine de cours de voile tous les ans. Donc c'est quand même offert par la mairie, donc c'est quand même... très important. On est soutenu aussi par rapport aux locaux. Nous avons nos bureaux dans un bâtiment municipal. Voilà, on a beaucoup de chance. Et puis après, le reste des subventions, eh bien, ça peut être le conseil départemental, l'Europe, la CAF, etc.
1: Un bâtiment tout neuf en plus depuis...
2: Alors, il n'est pas tout neuf, mais il a été rénové ouais. Énergétiquement, notamment.
1: D'accord.
3: On est actuellement à la radio, sur Radio Pulse. J'espère que tout le monde a cette information-là. Mais... il y a aussi une radio web que tu as créée, enfin que vous avez créée à la MJC. C'est quoi son petit nom?
2: Alors, on n'a pas de nom. C'est une web radio. On met des podcasts.
3: Des podcasts, ok.
2: Si je ne me trompe pas. Ça permet à des jeunes en service civique de
3: s'essayer en fait à ces métiers-là.
2: Exactement. Donc, on a un peu de matériel. C'est du matériel qu'on emmène aussi des fois quand on part à l'étranger, suivant les différents projets. En fait, l'intérêt du MJC, c'est de faire ce qu'on a envie, un peu. Donc, il y a des années, on n'a pas de web radio, mais on a des jeunes qui ont décidé de créer un film qui s'appelle La Voix des Tisserands.
3: Qui est disponible.
2: Oui, qui est gratuit. On peut le visionner. On doit écrire à la MJC pour pouvoir l'avoir et pouvoir le visionner, qui est sur justement les fermes. Autour de Vire et comment faire pour vivre durablement sans utiliser d'énergie fossile.
1: J'ai eu la chance de voir ce film justement et il est très bon. Voilà, plein d'écolieux sur des petites communes comme Le Tourneur notamment, pas très loin d'ici, il y a deux écolieux qui sont...
3: Mais c'est ça en fait qui est génial avec les MJC, c'est qu'en fait tout est possible. Il suffit d'arriver avec un projet, de l'envie et peut-être que des personnes peuvent se greffer à ce projet-là justement. Est-ce que pour l'année prochaine, vous avez déjà des idées de projet ou alors vous allez essayer de recruter du monde pour avoir... des nouvelles personnes, des nouveaux projets?
2: Alors l'année prochaine, le gros événement, c'est que nous fêtons nos 60 ans. Voilà, l'association a été créée en décembre 1965. Donc nous fêtons nos 60 ans au mois de décembre. Alors c'est pas une période très facile, donc on va essayer d'organiser plusieurs petits événements et une grosse journée en premier semestre 2026. Donc on va demander à nos adhérents et à nos animateurs de bien vouloir participer à cet événement. Notamment, on est en train de travailler en ce moment sur un rallye pédestre dans la ville.
3: Est-ce que tu pourrais nous dire la date précise de cet anniversaire? Oh, tu l'as pas. Décembre 2026, 60 ans.
2: Non, alors 60 ans en décembre 2025 et la journée...
3: 2025, oui, pardon.
2: La journée, il me semble que c'est le 30 mai 2026.
3: 60 ans. Et toi, ça fait combien de temps que tu es à la MJC?
2: Et moi, je suis bénévole depuis 15 ans, élue au bureau depuis 15 ans et je suis présidente depuis 12 ans.
3: Eh bien, en tout cas, on va te souhaiter un bon anniversaire.
2: Merci.
3: En avance, beaucoup trop en avance.
1: On note la date.
3: Mais en tout cas, en décembre 2025, la MJC de Vire fêtera ses 60 ans. Un lieu qui est important. Je pense que toutes les MJC de France sont des lieux importants dans lesquels il est possible de faire beaucoup de choses. Merci beaucoup, Angélique.
2: Merci à vous.
3: Bienvenue sur Radio Pulse dans la Mystery Machine pour nous parler de la MJC de Vire ainsi que de la base de loisirs de la Datée.
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3: Tout de suite, retrouvez un extrait du Mystery Machine Summer Tour lorsque le studio mobile de Radio Pulse s'est égaré à Vire. Alors pour rappel, Vire se situe dans le Calvados à une trentaine de minutes de Caen à vol d'oiseau et 45 minutes en Renault Trafic. Les habitants de Vire sont appelés les Virois et les Viroises. Et avec Tatiana, nous étions très heureux et surpris de découvrir cette belle bourgade remplie de verdure et d'histoire en plein cœur de la Normandie. Et pour cette émission, en plus de nos beaux invités virois et viroises, nous avons eu l'honneur de recevoir Léo, un auditeur de Radio Pulse, virois lui aussi, qui nous a donc fait part de son expertise tout au long de l'émission.
4: Et nous venons d'accueillir le directeur de l'office de tourisme, on a un petit peu la pression. Bonjour Emmanuel Paco. Hop, je te laisse prendre le micro.
5: Soyez cool, hein, pas de pression.
4: Bon, ça va, heureusement, on redescend en pression. Ainsi que Sonia Jambin, tu es chargée de promotion et groupe sur l'exposition Retour à Vire et sur le Tour de France. Parce que le Tour de France est passé comment, à Vire.
6: Oui.
4: Ville d'arrivée.
6: C'est ça.
4: Ça a dû être un moment assez extraordinaire. Comment vous l'avez vécu, vous, l'arrivée du Tour de France à Vire?
6: Il a fait très chaud.
4: Ouais, c'était une chance.
6: Et les bureaux étaient ouverts et l'exposition aussi. On a accueilli plus de 200 personnes. Et c'était une journée très très festive, c'était très sympa.
4: Vous avez ressenti qu'à Vire, il y avait vraiment beaucoup beaucoup plus de monde au Tour de France. Toi aussi Léo, tu étais à Vire?
7: J'étais à Vaudry, moi, dans la côte de Vaudry, à 4 km de l'arrivée, c'était assez exceptionnel. J'imagine que la côte finale, ça devait être un gros spectacle aussi.
6: Moi j'ai eu de la chance d'être à l'arrivée, donc ouais. Il y avait énormément de monde évidemment, parce que pour voir les coureurs, ils sont tellement rapides que vous mettez dans une montée,
4: oui,
6: pour les
4: sûr,
6: voir,
4: ouais.
6: Pour les détailler un peu.
4: C'est la petite technique.
6: Donc j'ai vu Ben Haley, l'Irlandais, arriver,
4: ouais.
6: Voilà. Et puis le peloton quelques minutes après, donc c'était super sympa.
4: Et après le groupe un peu plus lent des sprinters,
7: le groupetto. Voilà.
4: Toi Emmanuel, t'étais où pour ce Tour de France?
5: Alors nous on était deux services à l'office et clairement on a eu une fréquentation qui était nettement supérieure à ce qu'on a d'habitude avec, je crois que moi j'ai jamais vu autant d'étrangers de nationalités différentes en deux jours, puisqu'en fait c'est arrivé la veille et jusqu'à midi le jour de l'arrivée on a eu un flux incessant de touristes et de personnes qui suivaient vraiment le Tour et l'ambiance était vraiment très très sympa.
4: Vous avez mis combien de temps pour préparer cette arrivée du Tour de France?
5: Alors nous on n'a pas préparé puisque ASO est quand même très organisé,
4: oui, okay.
5: Et c'est la ville qui a géré ça en direct, donc nous ça nous a pas apporté une vraie charge de travail en amont puisque la ville a managé vraiment tout ça, donc voilà, nous c'était que du plaisir presque.
4: Bah tant mieux, pour autant il y a quand même une exposition qui en a coulé de ce Tour de France,
6: oui.
4: L'exposition Retour à Vire,
6: oui.
4: Un petit jeu de mots évidemment, où
6: évidemment.
4: Est-ce qu'on peut la retrouver?
6: Alors dans la porte horloge, un monument du XIIIe siècle. Et donc il y a quatre salles où on parle de l'histoire du Tour de France qui a commencé en 1903. Il y a eu une vingtaine de passages à Vire, donc on a bien documenté ces passages. Et la dernière fois que Vire a été ville étape, c'était en 1997, donc ça fait presque 30 ans. Et donc il y a pas mal de photos, et pas mal d'objets aussi. On a quelques vélos, quelques raretés. On a un vélo de 1908 de Maurice Brocco.
4: Ok.
6: Voilà, qui n'était pas virois, mais qui a vécu à Vire, qui avait un café qui était résistant, qui a participé à 6 Tours de France. Il n'en a fini qu'un et il a gagné une étape. voilà, donc ce vélo-là, il se trouve dans une des
4: incroyable.
6: Salles. Voilà.
4: Mais après, le Tour de France de l'époque, il faut dire, était beaucoup plus dur.
7: Ah bah c'est vraiment le vrai Tour de France. Quoi. C'est vraiment, il bordait tout le... Oui, c'est, je sais pas comment ils faisaient. Avec les vélos qu'ils avaient en plus,
6: C'est difficile à imaginer, oui, quand
7: ouais.
6: On voit le vélo,
4: Et puis, il n'y avait pas d'équipe, ils étaient vraiment lâchés tout seuls.
7: Dans la nature, ouais.
4: Cette exposition, du coup, elle marche bien ?
6: Elle marche très bien. On a souvent 60-80 personnes par jour. Donc il y a les gens à la fois qui sont vraiment mordus à vélo, d'autres qui ont juste envie de découvrir un monument du XIIIe siècle ou prendre une photo du deuxième étage vers le rond-point qui est toujours magnifiquement décoré.
4: Ah oui, parce qu'il faut dire que c'est du coup dans la vieille horloge du XIIIe siècle, tu l'as dit ça.
6: Oui.
4: Mais c'est possible de faire des expositions dans ce monument, ça me paraît...
6: Bah en fait, il y a quatre salles, puisque c'était une tour de guet. Donc voilà, quatre salles. Évidemment, aujourd'hui, on a de l'électricité, heureusement. Donc, on s'adapte. Pour ma part, c'est ma 20e expo, donc je commence à bien connaître les pierres, les murs et les marches, parce qu'il y a 46 marches.
3: Merci à tous d'avoir écouté cet extrait d'interview lorsque la Mystery Machine s'est égarée à Vire pour le Mystery Machine Summer Tour. 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

0: Joël.
1: Oui, maître.
0: Que fais-tu?
1: Rien, maître.
0: Qu'est-ce que c'est que cette odeur?

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0: Tout de suite, retrouvez un extrait du Mystery Machine Summer Tour lorsque le studio mobile de Radio Pulse s'est égaré à Vire. Alors pour rappel, Vire se situe dans le Calvados, à une trentaine de minutes de Caen à vol d'oiseau et 45 minutes en Renault Trafic. Les habitants de Vire sont appelés les Virois et les Viroises. Et avec Tatiana, nous étions très heureux et surpris de découvrir cette belle bourgade remplie de verdure et d'histoire en plein cœur de la Normandie. Et pour cette émission, en plus de nos beaux invités virois et viroises, nous avons eu l'honneur de recevoir Léo, un auditeur de Radio Pulse, virois lui aussi, qui nous a donc fait part de son expertise tout au long de l'émission. Et nous venons d'accueillir le directeur de l'office de tourisme, on a un petit peu la pression. Bonjour Emmanuel Paco. Hop, je te laisse prendre le micro.
1: Soyez cool, hein, pas de pression.
0: Bon, ça va, heureusement, on redescend en pression. Ainsi que Sonia Jeanvin, tu es chargée de promotion et groupe sur l'exposition Retour à Vire et sur le Tour de France.
2: Ah oui, parce qu'il faut dire que c'est du coup dans la vieille horloge du 3e siècle, tu l'as dit ça.
3: Oui.
2: Mais c'est possible de faire des expositions dans ce monument, ça me paraît...
3: Bah, en fait, il y a quatre salles, puisque c'était une tour de guet. Donc voilà, quatre salles. Évidemment, aujourd'hui, on a de l'électricité, heureusement. Donc, on s'adapte. Pour ma part, c'est ma 20e expo. Donc, je commence à bien connaître les pierres, les murs et les marches, parce qu'il y a 46 marches.
2: C'est une expo où on grimpe quand même un petit peu.
3: On grimpe comme les cyclistes, voilà.
2: C'est une expo avec du dénivelé, ça fait plaisir.
3: C'est ça.
2: Mais... cet été, à Vire, il y a eu le Tour de France quand on parle vélo, mais quand on parle vélo, on parle aussi de la verdoyante. Alors Emmanuel, est-ce que tu peux nous parler un petit peu de ce que c'est la verdoyante ?
1: Eh bien, bien sûr, la transition est vite faite. Merci Sonia d'avoir présenté l'expo. On reste dans le vélo. La verdoyante, c'est un projet qui est porté par le département du Calvados. C'est une nouvelle véloroute qui fait à peu près 200 km et qui fait tout la traversée sud du département du Calvados, qui part du côté de Saint-Sever, donc une petite cité de caractère qui est juste à côté de Vire, et qui se termine à Lisieux, donc vers la basilique. En passant par chez nous le lac de la Datée, par le château de Pontécoulant, par Falaise, par Pondouilly, par d'autres communes dans le pays d'Auge. Donc c'est un itinéraire qui est très vallonné et qui permettra à terme de faire le tour du Calvados en vélo.
2: Mais le vrai tour du Calvados ?
1: Le vrai tour du Calvados, puisque sur notre secteur on peut faire une jonction avec la vélo Ouest Normandie, qu'on connaît plus sous le nom de itinéraire plage débarquement Mont-Saint-Michel. Donc ça c'est pour remonter sur la côte. Après toute la côte du Calvados, on a la vélo maritime qui permet de remonter jusqu'à Honfleur et au-delà, de remonter jusque sur les côtes du nord de la France. Et puis il y a des aménagements qui sont en cours à partir de Pont-l'Évêque jusqu'à Lisieux pour rejoindre justement cet itinéraire qui s'appelle la verdoyante, puisque c'est très verdoyant sur cette itinéraire.
2: C'est très verdoyant. Ça a été inauguré l'année dernière ?
1: Non, c'est beaucoup plus récent, puisque l'inauguration sur notre secteur s'est faite le 1er juillet.
2: De cette année.
1: Oui.
2: C'est beaucoup plus récent, effectivement.
1: C'est vraiment très récent. Voilà, on invite tous les Alençonnais qui sont un peu sportifs à venir fréquenter l'itinéraire et nous faire un retour, parce qu'on est évidemment en attente de retour. Donc, 1er juillet, inauguration chez nous. Après le 14 juillet, il y a une inauguration qui a été faite du côté de Falaise. Sachant qu'aujourd'hui, on est surtout sur un itinéraire en voie partagée, donc c'est de la petite route de campagne, et que le département a l'ambition, dans les 7-8 années qui viennent, d'aménager sur certaines des portions des voies vertes,
2: pour que l'itinéraire
1: soit encore plus attrayant.
2: Comment est-ce qu'on fait quand on est avec son vélo sur la verdoyante ? Comment on fait pour s'y retrouver ? J'ai pas un peu peur de me perdre, moi.
1: Alors déjà, on pédale, on avance, et puis on regarde bien les petits panneaux qui jalonnent tout l'itinéraire.
2: Ah oui, les petits panneaux, ça m'a
1: Non, tout est évidemment jalonné, donc c'est ce qui a été fait en premier. Donc on a un joli petit pictogramme dans les tons un peu orange, rose, vert, avec une petite roue crantée qui rappelle le plateau du vélo. Donc non, tout est balisé du début jusqu'à la fin, c'est la même signalétique, il y a des indications de distance et de lieu, il n'y a aucun souci, tout est prévu.
2: Et c'est pour tout niveau ?
1: Alors c'est pour tout niveau.
2: Ça dépend où on va en fait, j'ai l'impression.
1: Ça dépend. Alors c'est un itinéraire quand même qui traverse globalement la vallée de la Vire, la vallée de la Touque, la vallée de l'Orne, la vallée de la Dive. Donc en gros, si vous prenez le profil de l'itinéraire, on monte, on descend, on monte, on descend, on monte, on descend.
2: Il y a beaucoup de vallées, ouais, c'est sûr.
1: Voilà, donc c'est pas de la haute montagne, mais c'est un itinéraire qui est quand même un peu sportif.
0: « Merci à tous d'avoir écouté cet extrait d'interview lorsque la Mystery Machine s'est égarée à Vire pour le Mystery Machine Summer Tour. 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
8: 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Plongez dans l'univers puissant et atmosphérique de Fêlure avec leur morceau captivant « Someday Soon ». Plongez dans l'énergie percutante de « No One is Innocent » avec leur titre incisif « Nomenclatura ». Plongez dans l'univers mélancolique de Liam Deutsch avec « Couldn't Hate You If I Tried », démo, une ballade introspective et émotive. Plongez dans l'énergie intense de The Amity Affliction avec leur morceau puissant « Speaking in Tongues ». On reste ensemble sur Radio Pulse.

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1: 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Plongez dans l'énergie festive de Zwinkels avec leur morceau entraînant, Happy Hour, album version. Plongez dans l'énergie entraînante de Poderosa Soy de Pixvae, un morceau vibrant et festif. Plongez dans l'univers envoûtant de Squelette avec son morceau atmosphérique, Ronde de nuit. Plongez dans l'univers mélancolique et envoûtant de Knumiar avec son titre captivant, Fade Away. Plongez dans l'énergie punk de Tagada Jones avec leur morceau percutant, Le Dernier Baril. On reste ensemble.

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0: Vous savez ce que vous mangez là? C'est du steak avec des boulettes entre les doigts de pied. C'est un bon goût?
1: C'est très agréable, monsieur, je vous remercie.
0: Et la sauce, c'est de la morve séchée. Tu sais bien que madame Philippe, la patronne, se coupe des morceaux de nichon pour en faire des ravioles.
2: Oh, c'est dégueulasse, merde.
1: Non, attends, c'est censé être l'homme le plus classe. Il va sans doute nous présenter ses excuses.
0: Tu sais, tes excuses, tu peux te les coller au cul, tout comme ton beefsteak. Sauf que le beefsteak, ça sert à rien, le patron l'a déjà fait, il a craché dessus.
3: Non, pas craché, le patron, il crache pas dans les plats.
0: Allons, vieux, même dans les grands restaurants, on crache dans les plats, alors dans ce taudy, je vois pas pourquoi il se ferait chier. Alors, je vous laisse manger, bon appétit.
4: Tout de suite, retrouvez un extrait du Mystery Machine Summer Tour lorsque le studio mobile de Radio Pulse s'est égaré à Vire. Alors pour rappel, Vire se situe dans le Calvados à une trentaine de minutes de Caen à vol d'oiseau et 45 minutes en Renault Trafic. Les habitants de Vire sont appelés les Virois et les Viroises. Et avec Tatiana, nous étions très heureux et surpris de découvrir cette belle bourgade remplie de verdure et d'histoire en plein cœur de la Normandie. Et pour cette émission, en plus de nos beaux invités virois et viroises, nous avons eu l'honneur de recevoir Léo, un auditeur de Radio Pulse, virois lui aussi, qui nous a donc fait part de son expertise tout au long de l'émission. Passe une superbe émission et nous venons d'accueillir tout de suite dans le camion de la Mystery Machine Angélique. Angélique Chesnel, tu es de la MJC Base Loisirs de la Daté. Alors, est-ce que tu peux nous parler un petit peu de ce lieu, la MJC Base Loisirs de la Daté?
5: Bonsoir à tous, donc je suis la présidente de l'association MJC Bertrand Chevrel de Vire Normandie et nous avons beaucoup de secteurs d'activité, dont la base de loisirs du lac de la Daté. Sur cette base, il est possible de s'amuser et de faire du sport, notamment avec des cours de voile, d'optimisme, de kayak, du pédalo, mais aussi du VTT, du biathlon laser et plein d'autres.
4: Du biathlon laser?
5: Oui, exactement.
4: Comme dans Star Wars?
5: Un peu, oui.
4: C'est quoi cette affaire?
5: Eh bien, comme le biathlon, il faut courir et ensuite s'allonger. Et avec un pistolet laser, il faut tirer sur des cibles.
4: C'est incroyable. Et donc, le lac de la Daté, là, on est à l'office de tourisme de Vire. Par rapport à cet office de tourisme, où est-ce qu'on peut le retrouver, ce lac?
5: C'est à 15 minutes d'ici. C'est sur le territoire de nous deux Sienne et de Vire-Normandie, donc de deux communes.
4: D'accord. Et on peut y aller en vélo?
5: Oui, alors il faut faire attention puisqu'il n'y a pas de voie encore qui permet d'aller de Vire jusqu'au lac de la Daté en toute sécurité. Mais il y a un petit morceau de voie verte qui est possible d'utiliser pour s'y rendre.
4: Et l'été, je suppose que dans ce lac, il doit y avoir des activités et des concerts. On a vu des petites affiches un petit peu partout dans Vire. Il y a pas mal de concerts le soir.
5: Oui, alors on est une composante de la station Sport Nature, Lac et Forêt de Vire Normandie et nous deux Sienne. C'est-à-dire que plusieurs partenaires se sont mis ensemble avec la collectivité, les collectivités, pour proposer des actions et des activités ludiques, sportives et agréables pour passer l'été. Et donc les concerts de la DT ont lieu tous les mercredis soirs à 19h30. Au lac, avec présence de food truck pour pouvoir se restaurer.
4: Évidemment.
5: Et pas loin de chez nous, à l'Étape en Forêt, qui est aussi un acteur de cette station Sport Nature, il y a des concerts tous les vendredis soirs à 20h.
4: Des concerts toute la semaine à Vire, ou du moins dans ses alentours.
6: À Saint-Vire pour le coup, l'Étape en Forêt, voilà.
5: Exactement.
6: Tout près d'ici,
4: La MJC, ça veut dire qu'il y a aussi un rôle social?
5: Alors oui, il y a plusieurs secteurs. On œuvre pour les loisirs quotidiens, c'est-à-dire que toute l'année, toutes les semaines, il y a environ une cinquantaine d'activités possibles, de 3 ans à 100. Aussi différentes que de la reliure, que l'apprentissage du braille, que de la danse, que du hip-hop, que du karaté, du self-défense.
4: Et donc, toi qui es présidente de la MJC de Vire, ça représente combien de personnes qui sont, on peut dire, aidées, qui sont accompagnés par la MJC?
5: Alors, sur la partie loisirs quotidiens, nous avons donc des adhérents qui adhèrent à l'association. Nous avons la partie aussi centre de loisirs, dont nous accueillons actuellement des centaines d'enfants de centre de loisirs et en mini-camp. Nous avons également des usagers qui font le tour de la Daté et qui s'arrêtent pour les concerts, les activités. Et nous avons aussi l'espace jeune, donc nous accueillons aussi librement des jeunes le soir et pendant les vacances sur des activités. Donc ça fait énormément de monde. On va dire qu'en termes d'adhérents, on a environ 1200
7: adhérents.
5: Oui. Mais après, mais en termes d'usagers, c'est beaucoup plus nombreux puisqu'on peut accueillir jusqu'à 700 personnes au concert de la Datée. Donc si on additionne tout ça, on touche un large public.
7: Et c'est difficilement comptable pour le coup.
5: Oui, plus difficile.
4: Merci à tous d'avoir écouté cet extrait d'interview lorsque la Mystery Machine s'est égarée à Vire pour le Mystery Machine Summer Tour. 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
3: 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Plongez dans l'énergie explosive de Dombroco avec leur titre percutant Nightmare Tripping. 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

0: Tout de suite, retrouvez un extrait du Mystery Machine Summer Tour lorsque le studio mobile de Radio Pulse s'est égaré à Vire. Alors pour rappel, Vire se situe dans le Calvados à une trentaine de minutes de Caen à vol d'oiseau et 45 minutes en Renault Trafic. Les habitants de Vire sont appelés les Virois et les Viroises. Et avec Tatiana, nous étions très heureux et surpris de découvrir cette belle bourgade remplie de verdure et d'histoire en plein cœur de la Normandie. Et pour cette émission, en plus de nos beaux invités virois et viroises, nous avons eu l'honneur de recevoir Léo, un auditeur de Radio Pulse, virois lui aussi, qui nous a donc fait part de son expertise tout au long de l'émission. Passe une superbe émission et nous venons d'accueillir tout de suite dans le camion de la Mystery Machine Angélique. Angélique Chesnel, tu es de la MJC Base Loisirs de la Daté et donc toi qui es présidente de la MJC de Vire, ça représente combien de personnes qui sont, on peut dire aidées, qui sont accompagnées par la MJC?
1: Alors sur la partie loisirs quotidiens, nous avons donc des adhérents qui adhèrent à l'association. Nous avons la partie aussi centre de loisirs. Donc nous accueillons actuellement des centaines d'enfants de centres de loisirs et en mini-camp. Nous avons également des usagers qui font le tour de la Daté, qui s'arrêtent pour les concerts et les activités. Et nous avons aussi l'espace jeune. Donc nous accueillons aussi librement des jeunes le soir et pendant les vacances sur ces activités. Donc ça fait énormément de monde. On va dire qu'en termes d'adhérents, on a environ 1200
0: adhérents.
1: Oui. Mais en termes d'usagers, c'est beaucoup plus nombreux puisqu'on peut accueillir jusqu'à 700 personnes au concert de la Daté. Donc si on additionne tout ça, on touche un large public.
0: Et c'est difficilement comptable pour le coup.
1: Oui, plus difficile.
0: Et comment, à l'année, quelles sont les activités que la MJC peut proposer?
1: Alors
0: en
1: oui.
0: En plus de celles, je veux dire, les activités un peu plus ponctuelles.
1: Donc on a plusieurs événements. Depuis quelques temps, on arrive à accueillir les familles le mercredi après-midi pour des récréatives, donc des après-midi où on propose des jeux, du bricolage aux familles en attendant des activités de loisirs. Donc ça a beaucoup de succès, environ à chaque fois 150-200 personnes. On a le festival du jeu sur un week-end. Là, on atteint plutôt les 3000 personnes sur un week-end avec des escape games, avec des activités inédites comme cette année on a eu le casque de réalité virtuelle.
0: Donc okay.
1: Les personnes ont pu tester ça, mais l'escape game a eu énormément de succès également. On intervient aussi avec tous les autres partenaires, donc on peut être appelé au musée de Vire pour organiser une chasse au trésor au musée ou des visites la nuit un peu.
0: C'est incroyable, amusant. Une chasse au trésor dans un musée.
1: Exactement.
0: Vous cachez les trucs, enfin les petits cadeaux sous les tableaux ou vous vous permettez pas ce genre de choses?
1: Non, on se permet pas ce genre de choses, mais c'est plus voilà une chasse au trésor, un escape game théâtralisé avec des costumes, voilà. On fait beaucoup de choses.
0: Tout dépend
1: des personnes que nous accueillons parce que nous avons un agrément service civique et un agrément corps européen de solidarité. Donc actuellement, nous accueillons Greta et Sofia, deux italiennes qui vont bientôt partir là, dans 15 jours, 3 semaines.
0: En service civique et elles sont italiennes?
1: Elles sont en corps européen de solidarité.
0: D'accord.
1: Et justement, Greta a une sensibilité par rapport aux migrants et donc elle a ouvert un social café. Donc deux fois par mois, il me semble, elle accueille n'importe quelle personne qui souhaite avoir un contact social autour d'un café, autour d'un jeu.
0: C'est un super projet.
1: L'après-midi, voilà.
2: C'est le rôle premier d'une MJC finalement, de sortir un petit peu aussi les gens d'un quotidien qui peut parfois être un peu morose, pour des jeunes notamment au centre de loisirs.
1: Oui, et puis il faut se reconnecter avec le vivant, avec le réel. Il faut arrêter d'être face à un ordinateur.
0: C'est son travail, nous.
2: N'est pas un bon exemple.
1: Mais c'est vrai, à montrer aux jeunes que tout est possible, qu'on peut voyager, que même si on est virois et qu'on habite dans une petite commune à la campagne, on peut partir à l'étranger. Il y a plein d'opportunités. Là, la semaine prochaine, il y a un groupe de jeunes qui part en Belgique.
0: Ah, c'est fou, ça.
1: Voilà.
0: C'est ça, en Belgique?
1: Alors, je ne connais pas le lieu exact. Je sais juste que c'est un projet européen sur 3 ans. La première année, on est parti en Serbie. L'année dernière, nous avons accueilli les Serbes et les Belges ici. Et cette année, nous partons en Belgique.
0: Merci à tous d'avoir écouté cet extrait d'interview lorsque la Mystery Machine s'est égarée à Vire pour le Mystery Machine Summer Tour. Si vous souhaitez retrouver l'émission en entier, rendez-vous sur radiopulse.fr, onglet podcast, à la date du 31 juillet.

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0: Tout de suite, retrouvez un extrait du Mystery Machine Summer Tour lorsque le studio mobile de Radio Pulse s'est égaré à Vire. Alors pour rappel, Vire se situe dans le Calvados, à une trentaine de minutes de Caen à vol d'oiseau et 45 minutes en Renault Trafic. Les habitants de Vire sont appelés les Virois et les Viroises. Et avec Tatiana, nous étions très heureux et surpris de découvrir cette belle bourgade remplie de verdure et d'histoire en plein cœur de la Normandie. Et pour cette émission, en plus de nos beaux invités virois et viroises, nous avons eu l'honneur de recevoir Léo, un auditeur de Radio Pulse, virois lui aussi, qui nous a donc fait part de son expertise tout au long de l'émission. Passe une superbe émission et nous venons d'accueillir tout de suite dans le camion de la Mystery Machine Angélique. Angélique Chesnel, tu es de la MJC Base Loisirs de la Datée.
1: C'est le rôle premier d'une MJC finalement, de sortir un petit peu aussi les gens d'un quotidien qui peut parfois être un peu morose pour des jeunes, notamment au centre de loisirs.
2: Oui, et puis il faut se reconnecter avec le vivant, avec le réel. Il faut arrêter d'être face à un ordinateur.
3: C'est un travail, nous.
1: N'est pas un bon exemple.
2: Mais c'est vrai, à montrer aux jeunes que tout est possible, qu'on peut voyager, que même si on est virois et qu'on habite dans une petite commune à la campagne, on peut partir à l'étranger. Il y a plein d'opportunités. Là, la semaine prochaine, il y a un groupe de jeunes qui part en Belgique.
3: Ah, c'est fou, ça.
2: Voilà.
3: Ça, en Belgique.
2: Alors, je ne connais pas le lieu exact. Je sais juste que c'est un projet européen sur 3 ans. La première année, on est parti en Serbie. L'année dernière, nous avons accueilli les Serbes et les Belges ici. Et cette année, nous partons en Belgique.
3: Mais c'est incroyable. Et du coup, tu dois avoir plein d'exemples de jeunes virois qui sont arrivés peut-être à tâtons à la MJC et qui, en fait, maintenant sont hyper actifs dans ce lieu.
2: Oui, on a pas mal de jeunes qui ont été enfants au centre de loisirs, qui ont bénéficié des activités du centre. Et puis ensuite, ils deviennent animateurs. C'est eux-mêmes qui animent les vacances des enfants. Et puis ensuite, ils peuvent devenir service civique. Et pourquoi pas passer des diplômes.
3: Ils rendent l'appareil, c'est trop bien.
2: Exactement.
1: Et en tant qu'MJC, comment c'est... Je sais qu'il y a des difficultés aussi, MJC de plus en plus, au niveau des subventions. Est-ce que comment vous en sortez à Vire à ce niveau-là?
2: Et nous avons beaucoup de chance. Très sincèrement, nous avons beaucoup de chance. Nous sommes soutenus par la ville.

0: Vire, nous avons une convention pluriannuelle d'objectifs et de moyens. Donc nous recevons une subvention pour nous occuper notamment du centre de loisirs, donc des enfants de 3 à 25 ans, on va dire, mais également par rapport à la station base de loisirs de Adaté, hein, tous les enfants de CM1, CM2 de Vire-Normandie ont droit à une semaine de cours de voile tous les ans. Donc c'est quand même offert par la mairie, donc c'est quand même très important. On est soutenu aussi par rapport aux locaux, hein, nous avons nos bureaux dans un bâtiment municipal. Donc, on a beaucoup de chance. Et puis après, le reste des subventions, eh bien, ça peut être le conseil départemental, l'Europe, la CAF, etc.
1: Un bâtiment tout neuf en plus depuis...
0: Alors, il n'est pas tout neuf, mais il a été rénové énergétiquement, notamment.
1: D'accord.
2: On est actuellement à la radio, sur Radio Pulse. J'espère que tout le monde a cette information-là. Mais il y a aussi une radio web que tu as créée, enfin que vous avez créée à la MJC. C'est quoi son petit nom ?
0: Alors, on n'a pas de nom, c'est une web radio, on met des podcasts,
2: okay.
0: Si je ne me trompe pas. Ça permet à des jeunes en service civique
2: de s'essayer en fait à ces métiers-là.
0: Exactement, donc on a un peu de matériel, c'est du matériel qu'on emmène aussi des fois quand on part à l'étranger, suivant les différents projets. En fait, l'intérêt du MJC, c'est de faire ce qu'on a envie un peu. Donc il y a des années, on n'a pas de web radio, mais on a des jeunes qui ont décidé de créer un film qui s'appelle « La voix des tisserands ».
2: Qui est disponible.
0: Oui, qui est gratuit. On peut
2: le
0: visionner.
2: Sur YouTube,
0: on doit écrire à la MJC pour pouvoir voir et pouvoir le visionner, qui est sur justement les fermes autour de Vire et comment faire pour vivre durablement sans utiliser d'énergie fossile.
1: J'ai eu la chance de voir ce film justement et il est très bon. Voilà, plein d'écolieux sur des petites communes comme Le Tourneur notamment, pas très loin d'ici, il y a deux écolieux qui sont...
2: Mais c'est ça en vrai qui est génial avec les MJC, c'est qu'en fait tout est possible. Il suffit d'arriver avec un projet, de l'envie et peut-être que des personnes peuvent se greffer à ce projet-là justement.
3: Merci à tous d'avoir écouté cet extrait d'interview lorsque la Mystery Machine s'est égarée à Vire pour le Mystery Machine Summer Tour. Si vous souhaitez retrouver l'émission en entier, rendez-vous sur radiopulse.fr, onglet podcast à la date du 31 juillet.

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5: 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Plongez dans l'univers mélodieux et enjoué de Les Vaches Laitières avec leur morceau captivant Le Chant des Pigeons. 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
1: 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Les Wampas avec Roy, un morceau à l'ambiance directe et efficace. Plongez dans l'univers énergique et décalé de Soviet Supreme avec leur titre entraînant, Tetris. Plongez dans l'univers captivant de Cold Cause avec le morceau atmosphérique Das Gespenst. Plongez dans l'énergie explosive de Mass Hysteria avec leur titre percutant Washington DC. Voici un morceau énergique et engagé de Good Riddance, intitulé Drive Faster. 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
1: 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Plongez dans l'énergie percutante de Lofofora avec leur titre puissant Bonne Guerre. 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

0: Tout de suite, retrouvez un extrait du Mystery Machine Summer Tour lorsque le studio mobile de Radio Pulse s'est égaré à Vire. Alors pour rappel, Vire se situe dans le Calvados, à une trentaine de minutes de Caen à vol d'oiseau et 45 minutes en Renault Trafic. Les habitants de Vire sont appelés les Virois et les Viroises. Et avec Tatiana, nous étions très heureux et surpris de découvrir cette belle bourgade remplie de verdure et d'histoire en plein cœur de la Normandie. Et pour cette émission, en plus de nos beaux invités virois et viroises, nous avons eu l'honneur de recevoir Léo, un auditeur de Radio Pulse, virois lui aussi, qui nous a donc fait part de son expertise tout au long de l'émission. Passe une superbe émission et nous venons d'accueillir tout de suite dans le camion de la Mystery Machine Angélique. Angélique Chesnel, tu es de la MJC Base Loisirs de la Datée.
1: Et en tant qu'MJC, comment c'est... Je sais qu'il y a des difficultés aussi, MJC de plus en plus, au niveau des subventions. Est-ce que comment vous en sortez à Vire à ce niveau-là?
2: Et nous avons beaucoup de chance. Très sincèrement, nous avons beaucoup de chance. Nous sommes soutenus par la ville de Vire. Nous avons une convention pluriannuelle d'objectifs et de moyens. Donc nous recevons une subvention pour nous occuper notamment du centre de loisirs, donc des enfants de 3 à 25 ans, on va dire, mais également par rapport à la station base de loisirs de la Datée, hein, tous les enfants de CM1, CM2 de Vire-Normandie ont droit à une semaine de cours de voile tous les ans. Donc c'est quand même offert par la mairie, donc c'est quand même... très important. On est soutenu aussi par rapport aux locaux. Nous avons nos bureaux dans un bâtiment municipal. Voilà, on a beaucoup de chance. Et puis après, le reste des subventions, eh bien, ça peut être le conseil départemental, l'Europe, la CAF, etc.
1: Un bâtiment tout neuf en plus depuis...
2: Alors, il n'est pas tout neuf, mais il a été rénové énergétiquement, notamment.
1: D'accord.
3: On est actuellement à la radio, sur Radio Pulse. J'espère que tout le monde a cette information-là. Mais... il y a aussi une radio web que tu as créée, enfin que vous avez créée à la MJC. C'est quoi son petit nom?
2: Alors, on n'a pas de nom. C'est une web radio. On met des podcasts.
3: Des podcasts, ok.
2: Si je me trompe pas. Ça permet à des jeunes en service civique
3: de s'essayer en fait à ces métiers-là.
2: Exactement. Donc, on a un peu de matériel. C'est du matériel qu'on emmène aussi des fois quand on part à l'étranger, suivant les différents projets. En fait, l'intérêt du MJC, c'est de faire ce qu'on a envie, un peu. Donc, il y a des années, on n'a pas de web radio, mais on a des jeunes qui ont décidé de créer un film qui s'appelle La Voix des Tisserands.
3: Sur un film qui est disponible.
2: Oui, qui est gratuit. On peut le visionner. On doit écrire à la MJC pour pouvoir l'avoir et pouvoir le visionner, qui est sur justement les fermes autour de Vire et comment faire pour vivre durablement sans utiliser d'énergie fossile.
1: J'ai eu la chance de voir ce film justement et il est très bon. Voilà, plein d'écolieux sur des petites communes comme Le Tourneur notamment, pas très loin d'ici, il y a deux écolieux qui sont...
3: Mais c'est ça en fait qui est génial avec les MJC, c'est qu'en fait tout est possible. Il suffit d'arriver avec un projet, de l'envie, et peut-être que des personnes peuvent se greffer à ce projet-là justement. Est-ce que pour l'année prochaine, vous avez déjà des idées de projet ou alors vous allez essayer de recruter du monde pour avoir... des nouvelles personnes, des nouveaux projets?
2: Alors l'année prochaine, le gros événement, c'est que nous fêtons nos 60 ans. Voilà, l'association a été créée en décembre 1965. Donc nous fêtons nos 60 ans au mois de décembre. Alors c'est pas une période très facile, donc on va essayer d'organiser plusieurs petits événements et une grosse journée en premier semestre 2026. Donc on va demander à nos adhérents et à nos animateurs de bien vouloir participer à cet événement. Notamment, on est en train de travailler en ce moment sur un rallye pédestre dans la ville.
3: Est-ce que tu pourrais nous dire la date précise de cet anniversaire? Oh, tu l'as pas. Décembre 2026, 60 ans.
2: Non, alors 60 ans en décembre 2025 et la journée...
3: 2025, oui, pardon.
2: La journée, il me semble que c'est le 30 mai 2026.
3: 60 ans. Et toi, ça fait combien de temps que tu es à la MJC?
2: Et moi, je suis bénévole depuis 15 ans, élue au bureau depuis 15 ans et je suis présidente depuis 12 ans.
3: Eh bien, en tout cas, on va te souhaiter un bon anniversaire.
2: Mais
3: en avance, beaucoup trop en avance.
1: On note la date.
3: Mais en tout cas, en décembre 2025, la MJC de Vire fêtera ses 60 ans. Un lieu qui est important. Je pense que toutes les MJC de France sont des lieux importants dans lesquels il est possible de faire beaucoup de choses. Merci beaucoup, Angélique.
2: Merci à vous.
3: Bienvenue sur Radio Pulse dans la Mystery Machine pour nous parler de la MJC de Vire ainsi que de la base de loisirs de la Datée.
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3: 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Plongée dans l'énergie blues rock de Kenny Wayne Shepherd, avec son titre entraînant What She Said. Orla avec Mon Cœur Kiffé, un morceau à l'ambiance directe et efficace. Plongée dans l'univers mélancolique et envoûtant de Rien faire avec leur morceau la nuit. Voici Breezer de Tiger's Jaw, un morceau mélodique et énergique qui vous transporte. On reste ensemble sur Radio Pulse.

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1: 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À suivre sur Radio Pulse, une nouvelle sélection musicale. Plongez dans l'univers mélodieux et rêveur de Super Sometimes avec leur morceau captivant, June. Plongez dans l'univers électropop captivant d'Ember Drive avec leur morceau envoûtant, Kintsugi Mood. Plongez dans l'univers envoûtant et mélodieux de Francois and the Atlas Mountains avec leur titre lumineux, Briller dans la nuit. Voici Nomenclatura de No One is Innocent, un morceau énergique et percutant qui ne laisse pas indifférent. On reste ensemble sur Radio.

Tout de suite, retrouvez un extrait du Mystery Machine Summer Tour lorsque le studio mobile de Radio Pulse s'est égaré à Vire. Alors pour rappel, Vire se situe dans le Calvados,

0: à une trentaine de minutes de Caen à vol d'oiseau et 45 minutes en Renault Trafic. Les habitants de Vire sont appelés les Virois et les Viroises. Et avec Tatiana, nous étions très heureux et surpris de découvrir cette belle bourgade remplie de verdure et d'histoire en plein cœur de la Normandie. Et pour cette émission, en plus de nos beaux invités Virois et Viroises, nous avons eu l'honneur de recevoir Léo, un auditeur de Radio Pulse, Virois lui aussi, qui nous a donc fait part de son expertise tout au long de l'émission. Et nous venons d'accueillir le directeur de l'office de tourisme, on a un petit peu la pression. Bonjour Emmanuel Paco. Hop, je te laisse prendre le micro.
1: Soyez cool, pas de pression.
0: Bon, ça va, heureusement, on redescend en pression. Ainsi que Sonia Jeanvin, tu es chargée de promotion et groupe sur l'exposition Retour à Vire et sur le Tour de France. Parce que le Tour de France est passé comment, à Vire.
2: Oui.
0: Ville d'arrivée.
2: C'est ça.
0: Ça a dû être un moment assez extraordinaire. Comment vous l'avez vécu, vous, l'arrivée du Tour de France à Vire?
2: Il a fait très chaud.
0: Ouais, ça a été une chance.
2: Et les bureaux étaient ouverts et l'exposition aussi. On a accueilli plus de 200 personnes. Et oui, c'était une journée très très festive, c'était très sympa.
0: Vous avez ressenti qu'à Vire, il y avait vraiment beaucoup beaucoup plus de monde au Tour de France? Toi aussi Léo, tu étais à Vire?
3: J'étais à Vaudry, dans la côte de Vaudry, à 4 km de l'arrivée, c'était assez exceptionnel. J'imagine que la côte finale, ça devait être un gros spectacle aussi.
2: Moi j'ai eu de la chance d'être à l'arrivée, donc il y avait énormément de monde évidemment, parce que pour voir les coureurs, ils sont tellement rapides que vous mettez dans une montée, vous pouvez les voir, vous pouvez les détailler un peu.
0: C'est la petite
2: technique. Donc j'ai vu Ben Haley, l'Irlandais, arriver,
0: ouais.
2: Voilà. Et puis le peloton quelques minutes après, donc c'était super sympa.
0: Et
2: ouais.
0: Après le groupe un peu plus lent des sprinteurs,
3: le groupetto.
0: Voilà. Toi Emmanuel, t'étais où pour ce Tour de France?
1: Alors nous on était deux services à l'office et clairement on a eu une fréquentation qui était nettement supérieure à ce qu'on a d'habitude. Avec, je crois que moi j'ai jamais vu autant d'étrangers de nationalités différentes en deux jours, puisqu'en fait c'est arrivé la veille et jusqu'à midi le jour de l'arrivée on a eu un flux incessant de touristes et de personnes qui suivaient vraiment le Tour, et l'ambiance était vraiment très très sympa.
0: Vous avez mis combien de temps pour préparer cette arrivée du Tour de France?
1: Alors nous on n'a pas préparé, puisque ASO est quand même très organisé,
0: oui, okay.
1: Et c'est la ville qui a géré ça en direct, donc nous ça nous a pas apporté une vraie charge de travail en amont, puisque la ville a managé vraiment tout ça, donc voilà, nous c'était que du plaisir presque.
0: Bah tant mieux. Pour autant il y a quand même une exposition qui en a coulé de ce Tour de France.
2: Oui.
0: L'exposition Retour à Vire.
2: Oui.
0: Un petit jeu de mots évidemment. Où est-ce qu'on peut la retrouver?
2: Alors dans la Porte Horloge, monument du XIIIe siècle. Et donc il y a quatre salles où on parle de l'histoire du Tour de France qui a commencé en 1903. Il y a eu une vingtaine de passages à Vire, donc on a bien documenté ces passages. Et la dernière fois que Vire a été ville étape, c'était en 1997, donc ça fait presque 30 ans. Et donc il y a pas mal de photos, et pas mal d'objets aussi. On a quelques vélos, quelques raretés. On a un vélo de 1908 de Maurice Brocco.
0: Ok.
2: Voilà, qui n'était pas virois, mais qui a vécu à Vire, qui avait un café, qui était résistant, qui a participé à 6 Tours de France. Il n'en a fini qu'un et il a gagné une étape. Voilà, donc ce vélo-là, il se trouve dans une des
0: incroyable.
2: Salles. Voilà.
0: Mais après, le Tour de France de l'époque, il faut dire, était beaucoup plus dur.
3: Ah bah c'est vraiment le vrai Tour de France. Quoi. C'est vraiment, ils bordaient tout le... Oui, c'est, je sais pas comment ils faisaient. Avec les vélos qu'ils avaient en plus,
2: C'est difficile à imaginer, oui, quand on voit le vélo, ouais.
0: Et puis, il n'y avait pas d'équipe, ils étaient vraiment lâchés tout seuls.
3: Dans la nature,
0: Cette exposition, du coup, elle marche bien?
2: Elle marche très bien. On a souvent 60-80 personnes par jour. Donc il y a les gens à la fois qui sont vraiment mordus à vélo, d'autres qui ont juste envie de découvrir un monument du XIIIe siècle ou prendre une photo du deuxième étage vers le rond-point qui est toujours magnifiquement décoré.
0: Ah oui, parce qu'il faut dire que c'est du coup dans la vieille horloge du XIIIe siècle, tu l'as dit ça.
2: Oui.
0: Mais... c'est possible de faire des expositions dans ce monument, ça me paraît...
2: En fait, il y a quatre salles, puisque c'était une tour de guet. Donc voilà, quatre salles. Évidemment, aujourd'hui, on a de l'électricité, heureusement. Donc, on s'adapte. Pour ma part, c'est ma 20e expo. Donc, je commence à bien connaître les pierres, les murs et les marches, parce qu'il y a 46 marches.
0: Ouais. Merci à tous d'avoir écouté cet extrait d'interview lorsque la Mystery Machine s'est égarée à Vire pour le Mystery Machine Summer Tour. 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
1: Oui, maître.
0: Que fais-tu? Que fais-tu?
1: Rien, maître.
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10: 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Plongez dans l'univers vibrant de Woman avec le morceau énergique Fly Be Fly. Les agités du bocal avec Pool Party, un morceau à l'ambiance directe et efficace. Plongez dans l'univers électro-entraînant de Point-Point-Virgule-Point-Virgule Crochet PA Rantaise avec son morceau vibrant Sol Sec. On reste ensemble sur Radio Pulse.

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10: 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Plongez dans l'énergie électrisante de ce tact avec leur morceau captivant Proud of Your Jeans, Teen Suicide avec Suffering, Mike's Way, un morceau à l'ambiance directe et efficace. Plongez dans l'univers captivant de Hiding Places avec le morceau intense Dead Dove, Your Love Was Never a Waste of Time. Plongez dans l'énergie électropop des Casablanca Drivers avec leur titre entraînant Plastic. On reste ensemble sur Radio Pulse.

Tout de suite, retrouvez un extrait du Mystery Machine Summer Tour lorsque le studio mobile de Radio Pulse s'est égaré à Vire. Alors pour rappel, Vire se situe dans le Calvados, à une trentaine de minutes de Caen à vol d'oiseau et 45 minutes en Renault Trafic. Les habitants de Vire sont appelés les Virois et les Viroises. Et avec Tatiana, nous étions très heureux et surpris de découvrir cette belle bourgade remplie de verdure et d'histoire en plein cœur de la Normandie. Et pour cette émission, en plus de nos beaux invités virois et virois,

0: Croise. Nous avons eu l'honneur de recevoir Léo, un auditeur de Radio Pulse virois lui aussi, qui nous a donc fait part de son expertise tout au long de l'émission.
1: Et nous venons d'accueillir le directeur de l'office de tourisme, on a un petit peu la pression. Bonjour Emmanuel Paco. Hop, je te laisse prendre le micro.
2: Soyez cool, hein, pas de pression.
1: Bon, ça va, heureusement, on redescend en pression. Ainsi que Sonia Jeanvin, tu es chargée de promotion et groupe sur l'exposition Retour à Vire et sur le Tour de France.
3: Ah oui, parce qu'il faut dire que c'est du coup dans la vieille horloge du 3e siècle, tu l'as dit ça.
4: Oui.
3: Mais c'est possible de faire des expositions dans ce monument, ça me paraît...
4: Bah, en fait, il y a 4 salles, puisque c'était une tour de guet. Donc okay. Voilà, 4 salles. Évidemment, aujourd'hui, on a de l'électricité, heureusement. Donc, on s'adapte. Pour ma part, c'est ma 20e expo. Donc, je commence à bien connaître les pierres, les murs et les marches, parce qu'il y a 46 marches.
3: C'est une expo où on grimpe quand même un petit peu.
4: On grimpe comme les cyclistes, voilà.
3: C'est une expo avec du dénivelé, ça fait plaisir.
4: C'est ça.
3: Mais... cet été, à Vire, il y a eu le Tour de France quand on parle vélo, mais quand on parle vélo, on parle aussi de la verdoyante. Alors Emmanuel, est-ce que tu peux nous parler un petit peu de ce que c'est la verdoyante ?
2: Eh bien, bien sûr, la transition est vite faite. Merci Sonia d'avoir présenté l'expo. On reste dans le vélo. La verdoyante, c'est un projet qui est porté par le département du Calvados. C'est une nouvelle véloroute qui fait à peu près 200 km et qui fait tout la traversée sud du département du Calvados, qui part du côté de Saint-Sever, donc une petite cité de caractère qui est juste à côté de Vire, et qui se termine à Lisieux, donc vers la basilique. En passant par chez nous le lac de la Datée, par le château de Pontécoulant, par Falaise, par Pont-d'Ouilly, par d'autres communes dans le pays d'Auge. Donc c'est un itinéraire qui est très vallonné et qui permettra à terme de faire le tour du Calvados en vélo.
3: Mais le vrai tour du Calvados ?
2: Le vrai tour du Calvados, puisque sur notre secteur on peut faire une jonction avec la vélo Ouest Normandie, qu'on connaît plus sous le nom de itinéraire plage débarquement Mont-Saint-Michel. Donc ça c'est pour remonter sur la côte. Après toute la côte du Calvados, on a la vélo maritime qui permet de remonter jusqu'à Honfleur et au-delà, de remonter jusque sur les côtes du nord de la France. Et puis il y a des aménagements qui sont en cours à partir de Pont-l'Évêque jusqu'à Lisieux pour rejoindre justement cet itinéraire qui s'appelle la verdoyante, parce que c'est très verdoyant sur cet itinéraire.
3: C'est très verdoyant. Ça a été inauguré l'année dernière ?
2: Non, c'est beaucoup plus récent, puisque l'inauguration sur notre secteur s'est faite le 1er juillet.
3: De cette année.
2: Oui.
3: C'est beaucoup plus récent, effectivement.
2: C'est vraiment très récent. Voilà, on invite tous les Alençonnais qui sont un peu sportifs à venir fréquenter l'itinéraire et nous faire un retour, parce qu'on est évidemment en attente de retour. Donc, 1er juillet, inauguration chez nous. Après le 14 juillet, il y a une inauguration qui a été faite du côté de Falaise. Sachant qu'aujourd'hui, on est surtout sur un itinéraire en voie partagée, donc c'est de la petite route de campagne, et que le département a l'ambition, dans les 7-8 années qui viennent, d'aménager sur certaines des portions des voies vertes,
3: pour que l'itinéraire
2: soit encore plus attrayant.
3: Comment est-ce qu'on fait, quand on est avec son vélo sur la verdoyante, comment on fait pour s'y retrouver ? J'ai un peu peur de me perdre, moi.
2: Alors déjà, on pédale, on avance, et puis on regarde bien les petits panneaux qui jalonnent tout l'itinéraire.
3: Ah oui, les petits panneaux, ça m'en
2: rassure. Non, tout est évidemment jalonné, donc c'est ce qui a été fait en premier. Donc on a un joli petit pictogramme dans les tons un peu orange, rose, vert, avec une petite roue crantée qui rappelle le plateau du vélo. Donc non, tout est balisé du début jusqu'à la fin, c'est la même signalétique, il y a des indications de distance et de lieu, il n'y a aucun souci, tout est prévu.
3: Et c'est pour tout niveau ?
2: Alors c'est pour tout niveau.
3: Ça dépend où on va en fait, j'ai l'impression.
2: Ça dépend. Alors c'est un itinéraire quand même qui traverse globalement la vallée de la Vire, la vallée de la Touque, la vallée de l'Orne, la vallée de la Dive. Donc en gros, si vous prenez le profil de l'itinéraire, on monte, on descend, on monte, on descend,
3: Il y a beaucoup de mauvais vallées, ouais, c'est sûr.
2: Voilà, donc c'est pas de la haute montagne, mais c'est un itinéraire qui est quand même un peu sportif.
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3: 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Plongez dans l'univers électro-mélancolique de Jan Wagner avec son morceau captivant Dust Covers Everything. Plongez dans l'univers captivant de Sinclair avec leur morceau énergique Half Bad. Plongez dans l'univers mélancolique et puissant de The Twilight Sad avec leur morceau Back to 14. 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

suivre sur Radio Pulse, une nouvelle sélection musicale. Plongez dans l'univers mélancolique et poétique d'Odezen avec leur morceau captivant, Rien. Plongez dans l'univers envoûtant de Squelette avec son morceau atmosphérique Ronde de nuit. Plongez dans l'univers décalé et énergique de Stupéflip avec leur morceau entraînant Tellement bon. Plongez dans l'énergie explosive de Mass Hysteria avec leur titre percutant Washington DC. Plongez dans l'énergie punk de Les Shérifs avec leur morceau percutant Requiem 5 étoiles. On reste ensemble sur Radio Pulse.

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4: 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Plongez dans l'univers mélodieux et enjoué de Les Vaches Laitières avec leur morceau captivant, Le Chant des Pigeons. Plongez dans l'énergie punk incisive de Les Vulves Assassines avec leur titre percutant, Das Kapital. Les Vampas avec Roy, un morceau à l'ambiance directe et efficace. Plongez dans l'énergie festive de Zwinkels avec Happy Hour, album version. 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
5: Suivre sur Radio Pulse, une nouvelle sélection musicale. Plongez dans l'énergie punk de Tagada Jones avec leur morceau percutant, Le Dernier Baril. Plongez dans l'énergie percutante de Lofofora avec leur titre puissant, Bonne Guerre. Plongez dans l'univers électro entraînant de pointe-pointe-virgule, crochet-parenthèse, avec son morceau vibrant, Sol Sec. Voici Nomenclatura de No One Is Innocent, un morceau énergique et percutant qui ne laisse pas indifférent. On reste ensemble sur Radio Pulse.

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4: À suivre sur Radio Pulse, une nouvelle sélection musicale. Plongez dans l'énergie punk de Ludwig von 88 avec leur titre entraînant New Orleans. Les Sales Majesté avec Punk à Gogo, un morceau à l'ambiance directe et efficace. Plongez dans l'univers énergique de l'ambulancier avec leur morceau entraînant, l'ambulancier song. On reste ensemble sur Radio Pulse.

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1: À suivre sur Radio Pulse, une nouvelle sélection musicale. Plongez dans l'univers captivant de Philia avec son morceau vibrant On and On. Plongez dans l'énergie électrisante d'Ange Duc Seduction avec son morceau entraînant Finger Escavat Terboy. Plongez dans l'énergie électrisante de Guerillatos avec leur morceau captivant Favorite Son. Plongez dans l'univers mélancolique de Jeremy Allen White avec son morceau captivant Atlantic City. On reste ensemble sur Radio Pulse.

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1: À suivre sur Radio Pulse, une nouvelle sélection musicale. Plongez dans l'univers électrisant de Julie Sharp avec son titre captivant, Burning Line. Plongez dans l'univers intense et atmosphérique de Just Mustard avec leur morceau captivant, We Were Just Here. Plongez dans l'univers mélodique et énergique de Kings of Leon avec leur titre captivant, All the Little Sheep. Plongez dans l'univers entraînant de Les Costauds avec leur morceau dynamique, Pokémon, Attrapez-les tous. On reste ensemble sur Radio Pulse.

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5: 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Plongez dans l'univers captivant de Marek Zerba avec son morceau envoûtant « Chair de poule ». Plongez dans l'énergie rock incisive de Daron Malakian and Scars on Broadway avec leur titre percutant « Done Me Wrong ». Plongez dans l'univers vibrant d'Angine de Poitrine avec leur morceau entraînant « Sherpa ». Plongez dans l'univers énergique et percutant d'Astéréotypie avec leur morceau 240 000 pros. Plongez dans l'univers électrisant de FYRS avec son morceau captivant The Big Failure. On reste ensemble sur Radio Pulse.

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4: 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Plongez dans l'univers captivant d'Afar avec son morceau vibrant Something Special. On reste ensemble sur Radio Pulse.

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1: 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Plongez dans l'univers psychédélique et énergique de King Gizzard and the Lizard Wizard avec leur morceau captivant Dead Stick. 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
4: 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Plongez dans l'univers captivant de Padeng avec son morceau envoûtant, Morose Journée. 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On reste ensemble sur Radio Pulse.

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0: Tout de suite, retrouvez un extrait de l'interview de Seb le Légionnaire à propos de la sortie de la bande dessinée Les Folles Histoires de Seb le Légionnaire, tome 1, Objectif Prague, l'Odyssée de la cinquantaine, par Vie d'Ordure. Un album couleur de 72 pages, sorti cet été aux éditions La Légion étrange.
1: Héros plus grand que nature et copain qu'on rêve d'avoir en virée. Seb le Légionnaire débarque en papier dans Objectif Prague, l'épopée de la cinquantaine entre faits bien réels et délire parfaitement assumé. Cette BD capture l'amitié, les galères et la beauté de Prague avec un humour ravageur. Aujourd'hui, on lève le voile sur l'homme derrière le personnage. Souvenir, scène préférée et vérité pas toujours bonne à dire. 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

0: toute fraîchement sortie, bande dessinée par notre ami Vie d'Ordure. Sous ce blaze se cache eh bien, un illustrateur, un artiste, illustrateur de bande dessinée qui a décidé de faire de toi son héros principal de cette bande dessinée 72 pages disponible sur Amazon KDP et pour lequel on vous met immédiatement le lien pour l'acquérir en première page du site de la radio radiopulse.fr. Donc ma première question, elle est toute simple. Ça te fait quoi te retrouver héros principal d'une bande dessinée?
1: Ah, c'est pas évident, mais ouais, ça m'a plu.
0: Ça t'a plu? Ça t'a fait plaisir?
1: Ouais, ça me fait plaisir. Il y a longtemps que j'attendais ça.
0: Alors, quelle a été ta réaction lorsque tu as vu première fois ta tronche en version bande dessinée? Comment t'as pris ça quand t'as vu les premières pages?
1: Bah, un peu marrant et un peu bizarre, du coup.
0: Un peu bizarre, c'est-à-dire
1: Les images sont un peu bizarres. Au début, c'était... je comprenais, mais après, j'arrivais plus à suivre... Du coup, ça allait trop vite.
0: Et t'as été flatté que Vie d'Ordure te décline en version bande dessinée face de toi,
1: coup,
0: son héros principal.
1: Sur le coup, j'étais un peu désorienté parce que au début, ça passait bien, et puis après, ça commençait à se compliquer. Et là, j'étais un peu perdu dans l'histoire, malgré que je suivais l'histoire de Prague, que c'est ma ville préférée et je me plais là-bas. Du coup, j'ai l'impression que j'habitais là-bas.
0: Alors forcément, on va en parler de Prague un peu tout à l'heure. Est-ce que le personnage de Seb le Légionnaire version BD te ressemble vraiment?
1: Oui.
0: Ouais, tu trouves que le personnage te représente bien physiquement, dans ton attitude?
1: Pas forcément, mais oui. Attitude peut-être, mais oui.
0: Alors, est-ce qu'il y aura des détails dans la BD que tu aurais aimé qu'on change te concernant?
1: Bah, la poule.
0: Ah, l'histoire de la poule. Ouais. Tu peux expliquer aux éditeurs, c'est quoi la poule?
1: Il a enculé une poule. C'est pas vrai, mais c'est dans l'histoire.
0: Je sais qu'il y a eu des histoires bizarres avec des poneys.
1: Les poneys, voilà.
0: On en a beaucoup parlé.
1: C'est pas... Ça m'a un peu dérangé, mais c'est pas grave, c'est partie de l'histoire.
0: T'as participé aussi à une course de...
1: Ouais.
0: Une course à côté de la tour de Chichkov, c'était une course... À d'autres sangliers, est-ce que ça c'est pareil?
1: Oui.
0: Je suppose que c'est pas inspiré de faits réels, ça c'est complètement inventé, non?
1: Oui, voilà. Comme le char d'assaut aussi.
0: Ah, ça par contre, ça c'est tiré de faits réels.
1: Voilà.
0: Est-ce que tu peux expliquer ce que c'est que cette histoire de char d'assaut?
1: Bah, on est parti avec Tony, puis toute la compagnie, les copains, je sais pas, ils m'ont fait un cadeau, un très gros cadeau d'anniversaire. C'était mon anniversaire. Et. Je suis tombé sur des trucs phénomènes géants que je pensais pas tomber là-dessus. J'étais un peu désorienté, j'étais un peu perdu. J'avais confiance, mais je commençais à être désorienté. Après, quand je suis rentré dans le char, là j'avais la niaque. Là, je commençais à être réchauffé, à dire vas-y.
0: Donc c'était une promenade, dans un char d'assaut, ouais.
1: Et du coup, après qu'on a ouvert les portes, monsieur il a ouvert le hangar, la porte du hangar, c'est là qu'il commence à avoir peur.
0: Ah, grosse surprise, visite privée d'un musée avec, avec plein de chars d'assaut, de lance-roquettes, de plein de choses comme ça, c'était incroyable.
1: Du coup, ça m'a marqué grave, je voulais sortir de là parce que c'était pas mon univers. Mais j'ai accepté le voyage, j'ai accepté le voyage du paranormal, parce qu'il y a le paranormal qui travaillait derrière. Du coup, ça sentait pas bon là-dedans, dans le hangar, ça sentait la guerre, ça sentait le vieux, ça sentait pas bon. Moi, j'y acceptais pas.
0: Mais ça t'a quand même ému du fait que ça soit des engins historiques, c'est ça?
1: Oui, voilà. C'est impressionnant.
2: À l'instant, c'était un extrait de l'interview de Seb le Légionnaire à propos de la bande dessinée Les Folles Histoires de Seb le Légionnaire. Tome 1 Objectif Prague, l'Odyssée de la cinquantaine par Vie d'Ordure. Un album couleur de 72 pages, sorti cet été aux éditions La Légion étrange. Vous pouvez vous procurer cette magnifique bande dessinée via le lien en page d'accueil du site de la radio ou sur Amazon KDP.
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2: Alborosi, Play the Dub, installe un dub profond et chaleureux, guidé par une basse ronde et des échos enveloppants. Le morceau invite à la détente, à la concentration et à une immersion totale dans le groove. Dans une ambiance plus mystique, Abassi All Stars, Echo Dub, déploie un dub hypnotique aux accents africains, riche en textures organiques. Le titre évoque la trance, la spiritualité et un dialogue entre tradition et vibration moderne. On enchaîne avec Bush Chemist, Stepping Again, un dub roots lourd et minimaliste, porté par une tension sourde. Le morceau parle de persévérance, de marche continue et de résistance tranquille face au temps. Pour refermer ce passage, Brother Culture, Supanova Dub, propose un dub cosmique et expansif, aux basques profondes et aux effets spatialisés. L'ambiance évoque l'explosion intérieure, l'élévation et un voyage sonore sans gravité. 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
1: 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The New Eve, Highwaymen, déploie un rock folk sombre et habité, aux accents presque mystiques. Le morceau évoque la route, le destin et ses figures en marge qui avancent entre liberté et fatalité. Dans une énergie plus brute, Max Baby, Fagdab balance un rock garage crade et nerveux, sans fioritures. L'ambiance joue sur l'urgence, l'attitude et un chaos assumé qui refuse toute retenue. Changement de ton avec Self-Appointed Prophets, Older Wiser, un rock tendu et introspectif, porté par une écriture lucide. Le titre parle du temps qui passe, des illusions perdues, Pastogigineshesnei, et de la sagesse parfois amère qui s'installe avec l'expérience. Pour refermer ce passage, The Infamist, Lone Star Wars installe un rock americana poussiéreux et mélancolique. Le morceau évoque l'errance, la solitude et cette sensation de vastes espaces qui accentuent le face-à-face avec soi-même. 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
2: Cassé IDI. Comet installe une pop alternative lumineuse et introspective, portée par une atmosphère aérienne et des mélodies délicates. Le morceau évoque le passage fulgurant, les émotions qui traversent et la beauté fragile de l'instant. Changement de ton avec Dream Nails, Organ Wad, un punk frontal et explosif, chargé d'une énergie revendicative. La chanson parle du corps, de l'identité et de la résistance face aux normes imposées, sans détour ni compromis. On glisse ensuite vers Orua, Casual, un rock lofi nerveux et décalé, à l'attitude faussement nonchalante. Le titre joue avec l'absurde, l'errance et une tension sous-jacente qui affleure derrière la désinvolture. Pour refermer ce passage, Seishishi, She Who Dares déploie une soul moderne et groovy, portée par des harmonies chaleureuses et une énergie collective. Le morceau célèbre l'audace, l'émancipation et la force de celle qui ose avancer sans s'excuser. 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

0: Tout de suite, retrouvez un extrait de l'interview de Seb le Légionnaire à propos de la sortie de la bande dessinée Les Folles Histoires de Seb le Légionnaire, tome 1, Objectif Prague, l'Odyssée de la Cinquantaine, par Vie d'Ordure. Un album couleur de 72 pages, sorti cet été aux éditions La Légion Étrange.
1: Les lecteurs te demandent souvent si tout est vrai.
2: Oui.
1: Dans la bande dessinée, qu'est-ce qui est le plus proche de la réalité dans ce qui a été retranscrit par Vie d'Ordure? Je rappelle l'auteur donc, de cette bande dessinée.
2: Les chars.
1: Les chars, ouais. La petite promenade en char, d'accord. Le stand de tir, t'as été au stand
2: de
1: tir aussi.
2: Oui. J'étais au champ de tir, qualifié, voilà. Il m'a dit, vous êtes qualifié pour la guerre de Tchèque. Il m'a dit ça, le Tchèque. Parce que je ne comprenais pas la langue tchèque. Et là, j'ai écouté mon instructeur tchèque et j'ai bien compris. Malgré que j'avais du mal à écouter la langue tchèque, j'ai appris à écouter la langue tchèque grâce à Tony et grâce à mon formateur Allah, Dieu.
1: Alors,
2: mon Dieu.
1: Pour tout dire aux auditeurs sur cette histoire au stand de tir où tu as tiré un peu avec toutes sortes d'armes, hein, les Kalach, les M16, etc. Enfin, t'en as fait une quantité incroyable.
2: C'est pas évident.
1: En fait, pour tout dire, au début, on avait un peu la flip de savoir avec une arme à feu entre

0: gamin et on a demandé au gars du stand de tir s'ils pouvaient te mettre des balles à blanc. Et en fait, ils étaient hyper surpris de cette demande. Ils ont refusé. Ils ont préféré avoir un gun à la ceinture au cas où tu vrilles et tu peux t'attirer sur tout le monde. Mais en fait, t'as été hyper sage et ultra efficace parce que parmi toute la petite bande qui était là-bas, t'es celui qui a mis le plus de balles dans le mille.
1: Pour dire vrai.
0: Ah ouais. Tu te baladais avec ton petit carton, après tu montrais à tout le monde à l'ensemble, et c'est vrai que t'es un extrêmement bon tireur quand même.
1: Ouais, en écoutant l'instructeur, parce qu'il y a besoin, même si on sait bien tirer, il faut quand même un instructeur pour nous protéger contre. Ça peut arriver, faire une erreur, du coup, l'instructeur il va éviter de ce problème-là, parce que c'est son métier.
0: On peut dire que Prague, tu as été quand même un paquet de fois.
1: Ouais.
0: Et que c'est. En général, quand tu vas là-bas, tu tires plus d'un coup.
1: Voilà. On peut dire ça, mais ça c'est de ma vie, c'est mon secret.
0: Voilà, mais dans la BD, c'est un peu retranscrit quand même. Est-ce que les autres gars de l'aventure se reconnaissent bien eux aussi dans la BD? Alors, moi, je suis assez épaté. Je trouve que le personnage me concernant est bien représenté aussi, ouais.
1: C'était une belle aventure, franchement, même si elle n'était pas difficile, elle était un peu à droite, à gauche, mais c'était quand même une belle aventure à la République tchèque, parce que c'est mon pays et je me sens chez moi, je sais pas.
0: On a été une bonne dizaine de fois hein, là-bas, quand même, tous les deux.
1: J'ai l'impression d'être chez moi. J'ai oublié Alençon grâce à ça. Parce que là-bas, il y a la vie, tout le monde rigole. Bon, ça arrive des erreurs, mais là-bas, c'est une autre aventure. Et puis, c'est. Comment ça s'appelle? Les gens sont plus gentils, on ne se prend pas la tête, ils font l'amour dans la rue. Un exemple, voilà.
0: J'avoue qu'ils sont assez libertins sur ce genre de choses-là. On a quand même parfois, de manière régulière, quelques petites surprises en allant se balader dans les
1: parcs.
0: Tu
1: peux fumer, personne ne va te rappeler à l'ordre. Bon, on peut te rappeler à l'ordre.
0: La valeur fondamentale, quand même, là-bas, ça reste la liberté.
1: Ouais.
0: Justement, la ville de Prague aussi, elle est superbe dans cette BD. J'ai remarqué que l'auteur a réussi à retranscrire des bâtiments historiques, des beaux bâtiments, des parcs qui existent réellement, etc. Il y a aussi cet aspect qui est plutôt plaisant pour un lecteur, c'est de découvrir la ville au travers d'une bande dessinée avec une représentation assez fidèle du château, des ruelles, des lieux aussi, les bars. J'ai remarqué qu'il avait retranscrit pas mal de... Il a fait un super travail aussi de rédaction. Il a initié plusieurs fois prendre des informations sur les lieux dans lesquels on a été, sur les aventures qu'on a vécues. Et il a retranscrit aussi de manière assez fidèle différents bars dans lesquels on s'est bien amusé, mine de rien.
1: Et le plus qui m'a marqué, c'est le tigre.
0: Le tigre?
1: Parce que le tigre, c'est mon animal préféré, comme la panthère.
0: Moi, je crois que c'était le fennec, je ne sais pas pourquoi.
1: Non, c'est le tigre. Parce que le tigre, il est félin, et c'est un félin, le tigre. C'est un animal qui vient d'Afrique.
0: Ah.
1: Mais il est très intelligent, cet animal-là.
0: Et quel est le rapport avec un tigre? Où est-ce qu'il y a un tigre à Prague?
1: Ah, je sais pas.
0: Bon, bizarre.
1: C'est parce que c'est imaginaire. Mais le tigre, il m'a infusionné. J'ai dit, il faut que j'aille le voir absolument, parce que j'adore les tigres. C'est mon animal préféré, le tigre. Du coup, je vais pas dire ma chose, mais bref, j'étais émurant devant le tigre et j'ai salué le tigre garde à vous comme un militaire.
0: Ah, tu parles des statues de tigre.
1: Oui, voilà.
0: À l'entrée du château, je pense. Non, voilà. C'est ça. Et on faut comprendre.
1: Et du coup, il y a le roi et le tchèque. Je sais même pas pourquoi s'ils étaient là. Je prenais même pas la tête qu'ils étaient là. Et ils frappaient. Je croyais qu'ils étaient en train de frapper pour un anniversaire. Non, ils frappaient pour moi. À la fenêtre.
0: Quel honneur, quel honneur.
1: Le roi et la reine de Tchèque, parce que là-bas, il y a encore le roi et la reine en République tchèque.
0: Alors, on rappelle aux auditeurs et auditrices qui viendraient nous rejoindre que je suis en compagnie de mon ami Seb le Légionnaire et qu'on parle un petit peu de cette fabuleuse bande dessinée sortie tout récemment par notre ami Vidordure qui a fait un excellent travail. Seb le Légionnaire, donc, qui débarque en papier dans cette magnifique bande dessinée, 72 pages, Objectif Prague, l'épopée de la cinquantaine. Voilà, un album de bande dessinée entre Ferrel et délire parfaitement assumé.
2: À l'instant, c'était un extrait de l'interview de Seb le Légionnaire à propos de la bande dessinée Les Folles Histoires de Seb le Légionnaire. Tome 1 Objectif Prague, l'Odyssée de la cinquantaine par Vidordure. Un album couleur de 72 pages, sorti cet été aux éditions La Légion étrange. Vous pouvez vous procurer cette magnifique bande dessinée via le lien en page d'accueil du site de la radio ou sur Amazon KDP. Camilla Sparks, Holy Shit balance une électropunk abrasive et tendue, portée par une énergie brute et sans filtre. Le morceau évoque la surcharge émotionnelle, la colère qui déborde et ce point de rupture où tout peut exploser. Dans un registre plus désinvolte, Bar Italia, Eye Patch installe une pop indé minimaliste et trouble, à l'atmosphère volontairement floue. La chanson joue avec le malaise, les non-dits et une distance émotionnelle assumée. On retrouve ensuite The Hives, Legalize Living, un rock garage ultra nerveux, fidèle à leur efficacité explosive. Le titre revendique le droit de vivre intensément en rejetant les carcans et la routine imposée. Pour clore ce passage, Marouja, Bloodsport déploie un post-punk fiévreux et puissant, chargé d'une tension presque physique. Le morceau parle de confrontation, de violence symbolique et de lutte intérieure transformée en combat frontal. 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
3: Nothing but real. Angels Cry instrumental installe une ambiance soul et cinématographique tout en finesse et en profondeur. Sans parole, le morceau laisse parler l'émotion pure entre mélancolie douce et apaisement intérieur. Dans un registre plus introspectif, Kingfisher, Man on the Moon déploie une folk rock ample et habitée portée par une montée émotionnelle progressive. La chanson évoque l'isolement, la distance et ce sentiment d'être en décalage avec le monde qui nous entoure. Changement d'énergie avec Sea Head Coyotes, He's Gonna Kill That Girl, débit vocal, un garage rock rétro et nerveux, faussement léger. Le titre joue avec l'humour noir et le décalage, détournant les codes avec une ironie mordante. On bascule ensuite vers Sakoya, Newman, une électro moderne et dynamique tournée vers le renouveau. Le morceau parle de transformation, d'émancipation et de l'envie de repartir sur des bases plus affirmées. Pour refermer ce passage, Dust Just Like Ice impose un rock sombre et tranchant, à l'énergie froide et directe. Le titre évoque la distance émotionnelle, la dureté des relations et cette sensation de glisser sans pouvoir s'accrocher. 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
5: Berkeley News, Parachute déploie une pop-rock sensible et mélancolique, portée par des mélodies aériennes et une tension retenue. Le morceau parle de chute, de lâcher prise et de cette attente fragile avant l'impact. Dans un registre plus sombre, The Great Alone, Angst impose un rock massif et oppressant, chargé d'une intensité continue. Le titre explore l'anxiété, les tourments intérieurs et la lutte permanente contre ses propres démons. On bascule ensuite vers Sad Charlie. Bloodstained, un titre abrasif aux frontières du rock bruitiste et de l'électronique. L'ambiance évoque la violence intérieure, les traces laissées par les conflits et une colère sourde qui refuse de s'éteindre. Pour conclure ce passage, CDSM Not Another Bleeder balance un punk hardcore sec et frontal, sans temps mort. Le morceau parle de répétition de la violence, d'usure mentale et d'un ras-le-bol viscéral face aux mêmes blessures corsaires qui reviennent. 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

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Knive, PhD Balance, un post-hardcore brutal et sans concession, porté par une urgence viscérale. Le morceau évoque la pression mentale, la colère accumulée et le rejet frontal des cadres oppressants. Dans une tension plus contenue, Médicis Box déploie un rock anguleux et nerveux, à l'énergie sèche. Le titre parle d'enfermement, de normes imposées et de la difficulté à sortir des cases dans lesquelles on nous enferme. Changement de registre avec This Will Destroy Your Ears, Gorgeous Eve Holds a Banger Hammer, un rock lourd et abrasif, chargé d'une violence sourde. L'ambiance évoque la menace latente, les pulsions et l'explosion inévitable qui finit par surgir. Pour refermer ce passage, City is a Jungle propose un reggae moderne et urbain, porté par un groove chaleureux. Le morceau parle de survie en milieu urbain, d'adaptation permanente et de la loi du plus malin dans la jungle des villes. 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